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1: Vous êtes toujours à l'écoute de Radio Tunis, Chaîne Inter, et les 7h, le point de l'actualité. Bonjour, la commission parlementaire des finances et du budget examine aujourd'hui à la harpe les documents transmis par le ministère des Finances concernant l'exécution du budget de l'État pour l'année 2026 ainsi que les hypothèses et orientations du budget de l'État pour 2027. La commission examinera également son programme de travail législatif et de contrôle pour la prochaine période. La Tunisie a réalisé 534 opérations commerciales sous l'égide de la zone de libre-échange continentale africaine, la ZLECAF. À l'occasion de l'ouverture à Tunis des travaux du programme régional pour les PME en Afrique du Nord, le ministère du Commerce affirme que la prochaine étape de mise en œuvre de l'accord de la ZLECAF nécessite un plus grand engagement du secteur privé tunisien. La police de la circulation serre la vis. Le directeur de la police de la circulation au ministère de l'Intérieur a confirmé l'affectation d'agents de police en tenue civile pour relever les infractions routières durant les heures de pointe. Lors de son passage sur les ondes de la radio nationale, le colonel-major Samir Achikou a précisé que ses campagnes ont débuté dans les villes du Grand Tunis et ont déjà commencé à porter leurs fruits. Il a assuré que ces campagnes n'épargneront personne et qu'elles concernent aussi bien les motocycles que les véhicules. L'université de la Manouba a maintenu sa quatrième place parmi les universités tunisiennes dans le classement Times Higher Education pour les universités mondiales au titre de l'année 2027. Elle enregistre ainsi une amélioration de son score global par rapport à l'année dernière. Le classement a couvert 2287 établissements universitaires répartis sur 118 pays. L'association SOS Village d'Enfants Tunisie a annoncé avoir obtenu l'autorisation de la présidence du gouvernement pour collecter des dons auprès du public dans les grandes surfaces et ce jusqu'au 2 janvier 2027. Lancé pour la première fois en Tunisie, ce dispositif permet aux clients des grandes surfaces de faire un don volontaire d'un dinar au plus lors du paiement de leurs achats. Le ministère de la Santé annonce avoir conclu un accord avec la Fédération mondiale de l'hémophilie et l'Association tunisienne de l'hémophilie pour la période 2026-2030. Cet accord vise à améliorer la prise en charge des personnes atteintes d'hémophilie et de troubles héréditaires de la coagulation, à réduire les disparités régionales et à améliorer leur qualité de vie. Il prévoit également faciliter l'accès aux diagnostics et aux traitements dans toutes les régions du pays. Actualité dans le monde, deux Palestiniens ont été tués ce matin dans des frappes de l'armée sioniste sur la bande de Gaza. Ces nouvelles victimes sont tombées le jour même de la commémoration du troisième anniversaire de l'opération Déluge d'Al-Aqsa lancée par le Hamas contre des colonies en Israël le 7 octobre 2023. L'une des victimes est un bénévole au sein de l'hôpital de la défense civile de Gaza. Le ministère israélien de la guerre a ordonné à l'armée israélienne d'augmenter son niveau de vigilance à l'occasion du troisième anniversaire de l'opération Déluge d'Al-Aqsa. Le ministre a prétendu disposer de renseignements concernant la volonté du Hamas de tenter de mener des attaques et des attentats contre les soldats sionistes. Les Houthis du Yémen ont affirmé ce matin avoir ciblé l'aéroport de Riyad à l'aide d'un missile balistique. Ils ont également annoncé avoir visé les alentours de l'aéroport de Aden, où siège le gouvernement internationalement reconnu. Quelques minutes plus tôt, l'Arabie saoudite a dit avoir intercepté un missile dans le nord de la capitale saoudienne, Riyad. Voilà, je vous retrouve dans une heure pour d'autres nouvelles en bref. Restez à l'écoute.
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Bonjour, bonjour, bonjour à toutes, bonjour à tous et bienvenue sur RTCI. Il est exactement 7h08, c'est le grand réveil, votre matinale de ce mercredi 7 octobre 2026. Une nouvelle journée commence, respirez, souriez et laissez la bonne énergie prendre le dessus. Jusqu'à 10h, on vous accompagne avec l'info, les échanges et une bonne dose d'optimisme. Alors autour de moi ce matin, une équipe qui carbure à la bonne humeur. On commence avec Tarek Drissi à la technique qui garde le son et le rythme de la matinée, à la rédaction Mohamed Ali Shaib qui vous présente les flashs d'informations. Il sera là à 8h, à 9h et à 10h. Et puis comme tous les mercredis pour le flash sport, à 8h15 on retrouve Nourdine Hafsi. Côté web, Sofiane Benjima, notre journaliste web qui suit d'abord l'actualité en ligne et puis il met en ligne les podcasts de vos émissions sur la page Facebook officielle de RTCI mais également sur la chaîne YouTube. Derrière le micro du Studio 1, le plaisir de partager cette matinée ensemble. Rafef Alaya vous retrouve en direct durant 3 heures. Alors aujourd'hui, comme hier, comme tous les jours, on choisit le sourire, l'énergie, l'envie d'avancer. Installez-vous, votre café peut-être à la main, peut-être vous êtes au volant de votre voiture, sur le chemin, vous nous écoutez à travers le téléphone, c'est parti, le grand réveil de RTCI, c'est tout de suite. Et pour démarrer cette journée, rien de tel qu'une mélodie qui donne le sourire, un violon, une énergie contagieuse et un titre qui réveille. Voici Fairy Tale, Alexander Rybak, tout de suite.

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1: Et le grand réveil se poursuit. Ce mercredi 7 octobre, le calendrier international nous réserve deux rendez-vous importants. D'abord, aujourd'hui, nous célébrons la journée mondiale du coton portée par quatre pays africains producteurs, le Bénin, le Burkina Faso, le Tchad et le Mali. Elle a été reconnue par les Nations Unies en 2019. Alors, le but de cette journée est mettre en lumière une fibre naturelle présente dans notre quotidien, dans nos vêtements, à notre ligne de maison, et rappeler que derrière chaque tissu, il y a des millions d'agriculteurs, d'ouvrières, d'ouvriers, dont beaucoup de pays en développement. Et puis, la deuxième journée mondiale que l'on célèbre aujourd'hui, c'est la journée du travail décent, lancée en 2008 par le mouvement syndical international. Elle rappelle que travailler ne suffit pas, encore faut-il un salaire équitable, des conditions de sécurité, une protection sociale, le respect des droits de chacun. Alors deux journées, un même message, la dignité et la valeur du travail. Et évidemment, nous reviendrons plus en détail sur les deux thèmes de ces deux journées tout à l'heure. Restez avec nous, le Grand Réveil se poursuit toujours sur RTCI.

Et voilà, c'était Amour toujours de Clara Luciani sur RTCI dans quelques instants. Qu'est-ce qu'on vous propose évidemment tous les matins dans le Grand Réveil? On retrouve moi, Zéchif, à 7h30. Et la maison est le lieu où nos enfants grandissent, jouent et découvrent le monde, mais aussi celui où surviennent bon nombre de petits accidents du quotidien. Alors, la plupart de ces accidents peuvent être évités grâce à quelques réflexes simples. Question ce matin, quels sont les premiers gestes de prévention à adopter chez soi pour protéger les plus petits? Eh bien, nous allons voir tout ça dans quelques minutes avec moi, Zéchif, à partir de 7h30 dans Focus Enfant. Merci de choisir RTCI.

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5: Bienvenue à toutes et à tous, c'est Focus Enfant, Moaz Chelif, bonjour.
6: Bonjour Afef, bonjour à tous les petits citoyens tunisiens.
5: Quels sont les premiers gestes de prévention que les parents peuvent adopter à la maison?
6: Il y a les petits gestes du quotidien, mais on va partir des choses les plus simples. Eh bien, le nombre des accidents domestiques augmente pendant les week-ends, augmente pendant les périodes de vacances scolaires, et c'est normal. C'est là où les enfants passent le plus clair de leur temps au sein de l'institution familiale. Ben, ça commence depuis la petite, toute petite enfance, quand le bébé commence à bouger et commence à ramper et à élargir son espace vital dans la maison, protéger les prises, protéger toutes les sources de danger que sont les enfants, qui se constituent un danger pour les enfants. Le danger énorme de la cuisine et de la salle de bain, ça c'est là où il y arrive le plus grand nombre d'accidents dans un environnement domestique. Ça, c'est les démarches préventives que l'on doit mettre en place pour essayer de garantir une certaine liberté de bouger à nos enfants et non pas d'avoir vis-à-vis d'eux constamment une attitude d'interdit. Vous faites attention à ce que vous dites à vos enfants quand vous êtes tous ensemble, vous allez voir que vous allez avec eux un comportement qui est constamment négatif. Ne touche pas,
5: oui.
6: Ne bouge pas, ne monte pas sur la chaise, ne touche pas, l'eau est très chaude. Ça, c'est le tiroir des
5: couteaux.
6: C'est
5: la forme négative que l'on utilise
6: on
5: le plus souvent.
6: Relation, absolument, oui. On a une relation négative. Pourquoi? Parce qu'on n'est pas dans la prévention. La prévention est d'essayer, pas uniquement de mettre hors de portée, mais essayez de donner un espace sécurisé à votre enfant chez vous et lui apprendre depuis le plus jeune âge à respecter l'espace des autres.
5: Tout à fait.
6: C'est-à-dire que si vous avez un tiroir accessible que vous allez destiner pour les jouets de votre bébé, vous allez lui apprendre petit à petit, pas à ramasser à sa place, mais à l'aider et à lui apprendre à ramasser ses objets et à le remettre et lui donner une liberté et d'entreprendre, une liberté de ranger, une responsabilité vis-à-vis de son propre espace, il va pouvoir s'épanouir. Ce n'est pas la peine d'enlever tous les bibelots de la maison, de vous mettre à une hauteur inaccessible pour votre enfant. Là, vous n'êtes plus dans la prévention et dans les...

0: communication, vous êtes dans l'interdit. Vous rendez les choses inaccessibles. Or, vous allez avoir l'effet contraire.
1: Lorsqu'il va
0: tout
1: chez quelqu'un
0: d'autre.
1: Tout ce
0: qui est inaccessible, lui, il va viser à l'attraper et à le toucher.
1: Oui.
0: Donc, le comportement de prévention, c'est de donner un espace de liberté à votre enfant chez vous, un espace de libre et protégé, et de lui apprendre à respecter la bulle des autres. Une fois qu'il aura individualisé sa propre bulle à lui, il pourra respecter la vôtre. Tant qu'il y a une confusion et que l'on vit tout le monde dans un espace sans limite, lui n'a pas sa propre bulle, et vous, vous allez passer votre temps dans les interdits et dans les relations négatives.
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0: Bienvenue à toutes celles et à tous ceux qui viennent de nous prendre en marche. 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

0: Et voilà un titre solaire, si on peut dire ça, qui donne vraiment envie de chanter, du soleil plein les oreilles. Et pourtant, ce titre dénonce la société de surconsommation. On a mangé le soleil et le ciel et les étoiles. Et voilà, c'était ces phases sur RTCI en parlant de soleil, de ciel. Que nous réserve le ciel aujourd'hui? Quel temps fera-t-il? Eh bien, on va le savoir tout de suite.
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0: Eh bien, selon les données de l'Institut national de la météorologie, le temps sera partiellement nuageux sur la plupart des régions ce mercredi 7 octobre 2026. Avec des passages nuageux sur le nord, les températures resteront globalement stables entre 22 et 30 degrés. Aujourd'hui, le vent soufflera de secteur ouest à nord-ouest, faible à modéré sur l'ensemble du pays. Et puis la mer sera peu agitée à agiter sur les différentes côtes. Voilà donc en ce qui concerne le point météo pour aujourd'hui. Nous, notre grand réveil se poursuit jusqu'à 10h et on vous propose à partir de 7h57 le vrai du faux, et aujourd'hui un sujet qui nous concerne toutes et tous, le sommeil. Alors, les questions que l'on se pose généralement, faut-il vraiment dormir 8 heures par nuit? Peut-on rattraper son retard le week-end? Dormir moins, est-ce forcément mauvais pour la santé? Autant d'idées reçues que nous allons passer au crible avec Denis Achéoche pour séparer le vrai du faux et vous aider à mieux dormir. Et puis à 8 heures, le flash info avec Mohamed Ali Cheikh tout de suite après. Une minute pour comprendre et un sujet qui touche bien des familles, la mauvaise note, un chiffre rouge sur un bulletin et c'est parfois la déception, l'inquiétude, voire la dispute à la maison. Alors une minute pour comprendre, pour décrypter le sujet et faire d'une mauvaise note peut-être un point de départ avec Mohamed Ben Hamouda à partir de 8h05. Restez avec nous, notre grand réveil se poursuit jusqu'à 10h, toujours sur la plus belle des radios sur RTCI.

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0: Bonjour. En matière de santé, on entend souvent tout et son contraire. Alors tout de suite, la vérité sur une idée très répandue. Nombreux sont ceux qui pensent que pour être en forme, il faut absolument dormir 8 heures par nuit. Alors vrai ou faux? Eh bien c'est faux. On dirait presque qu'il existe un contrôleur officiel du sommeil qui vient vérifier notre compteur chaque matin. Mais en réalité, il n'existe pas un nombre d'heures qui convienne à tout le monde. Les besoins en sommeil varient selon les personnes et selon l'âge. Un adolescent a besoin de davantage de sommeil qu'un adulte, tandis qu'une personne âgée peut naturellement dormir un peu moins. Ce qui compte, c'est notamment la qualité du sommeil, sa régularité et surtout la façon dont on se sent dans la journée, reposé, vigilant. En revanche, si vous dormez régulièrement très peu, que vous êtes constamment fatigué, somnolent dans la journée ou que votre sommeil est souvent perturbé, ce n'est pas anodin. Et malheureusement, dormir jusqu'à midi dimanche ne permet pas d'effacer toutes les nuits trop courtes de la semaine. En conclusion, un bon sommeil, c'est celui qui permet à notre organisme et à notre cerveau de récupérer et à nous de bien fonctionner pendant la journée. Allez, bonne journée.
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1: Il est très exactement 8h sur les ondes de Radio Tunis, chaîne Inter, un flash de l'actualité. Bonjour, la commission parlementaire des finances et du budget examine aujourd'hui à l'ARP les documents transmis par le ministère des finances concernant l'exécution du budget de l'État pour l'année 2026 ainsi que les hypothèses et orientations du budget de l'État pour 2027. Selon ce document du ministère des Finances, la croissance de l'économie tunisienne a atteint 2,6% au premier trimestre de l'année 2026, malgré les pressions géopolitiques au Moyen-Orient. L'objectif de 3,3% est maintenu pour l'ensemble de l'année 2026. Les travaux du programme régional au profit des PME en Afrique du Nord ont démarré hier à Tunis. Ils se poursuivront jusqu'au 9 octobre. Organisé par le secrétariat général de la zone de libre-échange continentale africaine, ZLECAF, cette rencontre vise à renforcer la présence des PME dans les chaînes de valeur africaines et à leur faire connaître les opportunités, les outils juridiques, commerciaux et numériques, ainsi que les conditions d'accès au marché offerts par l'accord continental. Le barrage de Saïda à Oued El-Lil entre dans sa dernière ligne droite. L'ouvrage a été réalisé à 92%. Sa mise en service est prévue dans 6 mois, d'une capacité de 45 millions de mètres cubes. Le barrage doit sécuriser l'approvisionnement en eau potable et en eau d'irrigation, le Grand Tunis, le Gabon, le Sahel et Sfax. L'UTAP organise demain à 2h la première conférence nationale sur les dates. Cette rencontre permettra d'examiner les mécanismes favorisant le développement des opérations de la commercialisation, de stockage et de valorisation des dates tunisiennes sur les marchés national et international. Cette initiative intervient alors que la production nationale a atteint un niveau record de 404 000 tonnes au cours de la campagne 2025-2026. Pour ce qui est des exportations, les recettes ont dépassé le seuil de 1000 millions de dinars. Actualité dans le monde, deux Palestiniens ont été tués ce matin dans des frappes de l'armée israélienne sur Gaza. Ces nouvelles victimes sont tombées le jour même de la commémoration du 3e anniversaire de l'opération Déluge d'Al-Aqsa lancée par le Hamas contre des colonies en Israël le 7 octobre 2023. L'une des victimes tombées ce matin est un bénévole au sein de la défense civile de Gaza. Les Houthis du Yémen ont affirmé ce matin avoir ciblé l'aéroport de Riyad à l'aide d'un missile balistique. Quelques minutes plus tôt, l'Arabie Saoudite a dit avoir intercepté un missile dans le nord de la capitale. Les sauveteurs bulgares ont stoppé les recherches lancées hier pour tenter de retrouver l'équipage porté disparu d'un navire de commerce. Le navire a coulé hier en mer Noire. Après des frappes de drones, les sauveteurs affirment qu'il n'y a aucune trace des marins. La saison des Nobel édition 2026 bat son plein. Le Nobel de la chimie sera décerné aujourd'hui. La liste des nominés étant confidentielle, les experts estiment que le prix pourrait récompenser cette année un des pionniers de la thérapie génique ou encore des travaux sur le développement des cellules photovoltaïques. Il pourrait également récompenser des recherches sur les hormones régulant l'appétit et le sommeil. Le verdict sera rendu par le comité Nobel à 10h45 heure de Tunis depuis l'Académie royale des sciences à Stockholm. Sport, la Ligue nationale de football professionnel a alerté les clubs de Ligue 1 et 2 sur la recrudescence des incidents violents lors des matchs des catégories de jeunes, aussi bien pendant les rencontres qu'à leur issue. L'instance s'est dite préoccupée par la multiplication des agressions physiques et verbales constatées récemment. Elle appelle les clubs à renforcer l'encadrement de leurs jeunes joueurs, à désigner des éducateurs compétents et à promouvoir les valeurs de respect et de fair play. Voilà, ne quittez pas, l'actualité revient dans une heure.
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5: Chers auditeurs, votre enfant rentre à la maison avec une mauvaise note. Que faites-vous? Peut-être que votre première réaction est « Mais comment as-tu pu avoir une note pareille? Tu n'as pas travaillé ?» C'est humain. Nous voulons que notre enfant réussisse. Mais dans ce moment précis, notre réaction peut être une grande différence. Car une mauvaise note peut être vécue de deux façons. Comme une information, je n'ai pas encore maîtrisé cette compétence, ou comme un jugement, je ne suis pas capable. Et ces deux interprétations ne produisent pas les mêmes comportements. Alors, première chose, séparons la note de la personne. Une note mesure une performance à un moment donné. Elle ne mesure ni l'intelligence, ni la valeur, ni l'avenir de votre enfant. Deuxièmement, ne cherchons pas immédiatement un coupable. Demandons qu'est-ce qui t'a semblé difficile. Est-ce que tu avais compris la leçon? Est-ce que tu savais comment travailler? Nous cherchons ainsi la cause avant de chercher la faute. Troisièmement, transformons la note en plan d'action. Une mauvaise note devient utile lorsque nous savons ce qu'elle nous apprend. Une notion mal comprise, une méthode de travail inefficace, un manque d'entraînement, une difficulté de concentration, une erreur d'inattention, chaque cause appelle une réponse différente. Et surtout, évitons la comparaison. Ton frère avait des meilleures notes, regarde ton camarade. La comparaison peut parfois provoquer un effort immédiat, mais elle peut aussi fragiliser la confiance et transformer l'école en compétition permanente. Alors, la prochaine fois que votre enfant revient avec une mauvaise note, essayez simplement cette phrase. D'accord, cette note nous montre quelque chose. Cherchons ensemble ce qu'elle veut nous apprendre. Vous ne minimisez pas l'échec, vous lui apprenez à l'analyser. Chers auditeurs, une mauvaise note ne devrait pas fermer une porte. Elle devrait nous montrer quelle porte nous devons ouvrir ensuite. Restez branchés sur RTCI, la plus belle des radios, et à demain dans une minute pour comprendre.
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0: Chanson titre de l'album Le Hall des départs de Calogero. Nous, on ne part pas, mais plutôt on reste avec vous jusqu'à 10h. Dans le grand réveil de RTCI, il est exactement 8h15. Et évidemment, tous les mercredis, on retrouve Nourdine Hafsi dans le Flash Sport. Bonjour Nourdine Hafsi.
1: Bonjour Afef. En forme.
0: Eh bien, c'est très bien.
1: Très bien.
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0: Le flash sport sur RTCI. Alors, les incidents violents se multiplient, nous dit le Hafsi, lors de compétitions des jeunes en football. Et la Ligue nationale sonne l'alerte pour mettre fin au fléau de la violence. Qu'est-ce qui se passe?
1: Eh bien, ça continue. Ce n'est pas daté d'aujourd'hui. C'est-à-dire que moi, je me rappelle depuis les années 80. Mmh. Il y a des violences dans les stades, au cours des matchs, dans les différentes disciplines. On prend quelques mesures, disons, mais quelques pansements, et ça reprend. Mmh. Alors 8 mois, un an après, c'est les mêmes comportements, les mêmes incidents qui reprennent. Jusqu'à présent, on n'a pas trouvé, disons, la solution vraiment juste pour mettre fin à cette violence. Alors, la Ligue nationale a lancé donc ce communiqué, cette alerte. Mmh. Elle s'est dite préoccupée par la multiplication des agressions physiques et verbales constatées récemment. La Ligue appelle les clubs à renforcer l'encadrement de leurs jeunes joueurs, à désigner des éducateurs compétents et à promouvoir les valeurs de respect et de fair play. Alors, elle fait la remarque qu'elle souhaite éviter ainsi de nouvelles des sanctions disciplinaires et financières. Quand la Ligue, par exemple, décide d'un match à huis clos, ben les gens se disent « Mais pourquoi ce huis clos? Pourquoi priver ce club de supporters ?» Eh bien, il y a un barème de sanctions qu'il faut respecter. Voilà donc, j'espère que cet appel sera entendu et qu'il n'aura pas le même sort que d'autres appels qui ont été déjà donnés avant.
0: Ouais. Voilà. Ouais, on l'espère. Alors, la mission des entraîneurs et des dirigeants est aussi capitale pour réussir cette opération.
1: Ah oui, elle est essentielle, elle est même fondamentale. Ce sont d'abord des éducateurs, avant d'être des entraîneurs ou des dirigeants, donc qui accompagnent des jeunes de 10 jusqu'à 17, 18 ans. Mm-hmm. Malheureusement, soi-disant, pour obtenir des résultats et justifier donc leur travail devant leurs supérieurs, des dirigeants donc, et des techniciens mettent le feu à la poudre. Comment? En contestant les décisions. On les voit souvent se lever du banc des joueurs pour aller contester, pour aller parler, par exemple, dans un match de football. Mmh. Au quatrième arbitre ou bien à l'assistant. Mmh. Que font les jeunes? Eh ben, ils imitent. Ils vont faire la même chose que les grands. Ce qui s'est passé, par exemple, dimanche dernier à Sayed, lors d'un match de handball chez les minimes de Sayed de l'Espérance, vraiment, n'avait rien à voir avec les valeurs du sport. Le public qui déborde, qui envahit la salle, des jeunes qui sont agressés. Et heureusement qu'il n'y a pas eu de victimes. Ouais. Alors, donc je pense qu'il est temps de prendre des mesures fermes, des mesures même, je dirais, excusez-moi le mot, draconiennes, pour mettre fin à ce fléau donc, qui est très grave, qui peut déclencher pas mal de choses en dehors des stades même.
0: Ouais.
1: Il y a des jeunes qui vont dans les stades, non pas pour voir le match. On les voit souvent dans des matchs de football. Ils sont le torse nu, ils ne regardent même pas le match, là, pour se défouler. Alors, ces gens-là, ils n'ont rien à voir avec le match, ils n'ont rien avec le stade. Et moi, je pense que les clubs doivent prendre leurs responsabilités. Mmh. Il ne faut plus qu'ils soient complaisants avec ces groupes qu'on appelle les ultras, je ne sais pas quoi, qui sont là, non pas pour défendre le club, mais pour autre chose. Mmh. Voilà.
0: Alors, nous restons avec les compétitions des jeunes pour évoquer les résultats de nos U20, U23 aux éliminatoires des Coupes d'Afrique des Nations de football.
1: Oui, alors nous commençons par le tournoi qualificatif à la Coupe d'Afrique des Nations 2027 pour nos U20 et qui s'est terminé hier en Égypte. Eh bien, par 2 matchs, l'Égypte a battu l'Algérie 2-0 et le Maroc s'est incliné face à la Libye par 2-3. Au classement final, l'Égypte termine première avec 9 points, le Maroc 2e avec 7 points, l'Algérie 3e avec 4, la Libye 4e avec 4 et la Tunisie dernière et 5e avec 3 points. Voilà, c'est malheureux, c'est une nouvelle désillusion chez nos jeunes qui ne seront pas présents donc lors de la CAN 2027, puisque ce sont uniquement l'Égypte et l'Algérie qui iront donc à la CAN 2027. Et il faut signaler que lors de la dernière CAN qui a été disputée en 2025... L'Égypte et le Maroc qui représenteront donc la zone Afrique du Nord. Lors de la dernière édition, nos U20 ont remplacé, ne sont pas qualifiés. Je rappelle qu'ils sont remplacés la Côte d'Ivoire à la dernière minute et ils sont allés participer à la CAN 2025 en Égypte. Il reste cependant maintenant un petit espoir avec la sélection U23 qui a réussi lors du premier tour donc de qualificatif à la CAN 2027 à éliminer le Bénin en gagnant 2-0 à Tunis et en s'inclinant 1-0 à Lomé. Lors du prochain tour qui sera disputé au mois de novembre, notre sélection affrontera le Gabon.
0: En basketball, cette fois, il y aura ce soir les matchs de la 4e journée du championnat de Tunisie Pro A.
1: Oui, c'est le club africain détenteur de la Coupe de Tunisie, donc 4e avec 5 points, qui donnera le coup d'envoi de la journée, recevant à 15h le Stade Nabeulien. Le leader, la jeunesse sportive kérouanaise, avec 3 victoires consécutives, se rendra chez El Menez, 2e avec 5 points. Monastir, 7e avec 5 points, accueillera le nouveau promu Hammam Sousse avec 2 points, mais avec un match en moins. Dele de Grombelle, 3e avec 5 points, recevra le club sportif sfaxien, le nouveau promu, 5e avec 5 points. Rades, 12e avec 2 points, mais avec un match en moins, offrira l'hospitalité à Ansar, 10e avec 3 points. Enfin, l'étoile olympique de Goulet Kram, 9e avec 4 points, accueillera l'étoile sportive du Sahel, 6e avec 5 points. Tous ces matchs, à l'exception de celui du club africain, débuteront à 18h.
0: Alors à l'étranger, Lionel Messi a fait ses adieux à la sélection argentine en disputant hier son dernier match international.
1: Oui, il a dansé son dernier tango. Voilà, c'est le dernier, même s'il a plusieurs fois, annoncé sa retraite, il est revenu, il l'a fait 8 fois avant, et il est revenu quand même. Donc, c'était un match amical à Buenos Aires, au stade monumental, devant 85 000 spectateurs, face au Bénin. Le match gagné par 3-0, Messi a encore marqué, et il a donné 2 passes décisives. Après 21 ans en sélection et 208 matchs donc avec l'Argentine, Messi, âgé de 39 ans, donc fait ses adieux avec la sélection avec laquelle il a tout remporté. Donc, il a remporté la Coupe América, l'équivalent de la Coupe d'Afrique des Nations, voilà. La Coupe du Monde, 2 fois, et les Jeux Olympiques de 2000. Juste après le match, donc, un grand hommage a été rendu à Lionel Messi, avec un long show qui s'est déroulé au-dessus de la pelouse avec des drones. Messi donc a réussi sa sortie de la sélection, donc il a bien fait. Cependant, il continuera à jouer en club avec l'Inter Miami aux États-Unis.
0: Et oui, en parlant justement des Jeux Olympiques, en tennis, Djokovic, 39 ans, envisage tout de même et sérieusement de disputer les Jeux Olympiques 2028.
1: Oui, il vient de remporter le trophée de Pékin, le tournoi WTA 1000, et après avoir battu 3 joueurs du top 10. Donc Djokovic envisage sérieusement de participer aux Jeux Olympiques 2028. Il aura alors 41 ans. Après son sacre chinois, il a déclaré que rien ne l'empêche de le faire. Il faut dire que ce ne sera pas la première fois pour Djokovic, puisqu'il compte déjà 5 participations aux Jeux Olympiques, dont la dernière en 2024 à Paris, où il a battu Alcaraz en finale et il a remporté la médaille d'or. Et il faut dire que d'autres joueurs plus âgés que Djokovic ont participé aux Jeux Olympiques.
0: Et ben voilà, merci beaucoup, voilà. Noureddine Hafsi. Notre point sport touche à sa fin pour aujourd'hui. Évidemment, on vous retrouve samedi, comme d'habitude, à 8h15.
1: Merci. Bonne journée.
0: Excellente journée à vous également. Au revoir.
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2: Alors, notre chiffre du jour, 228, mais aussi une information et surtout un salon à visiter. Nous allons parler de la troisième édition du Salon professionnel des métiers d'art. Alors, cette troisième édition a enregistré la participation de 228 entreprises artisanales venant de différentes régions du pays, dont 60% sont gérées par des femmes et 40% par des diplômés de l'enseignement supérieur. Organisé par l'Office national de l'artisanat tunisien en partenariat avec la Fédération nationale de l'artisanat de la Société des foires internationales de Tunis, le salon se poursuit jusqu'au 11 octobre. Ça vaut vraiment le détour afin d'encourager les artisans qui exposent dans cette troisième édition. Alors, il accueille quotidiennement le public de 10h à 19h. Et cette foire vise à renforcer la compétitivité de l'artisanat tunisien et les opportunités de commercialisation des produits artisanaux sur le marché local et à l'export. Elle offre aussi un espace qui rassemble les artisans, acheteurs professionnels, entreprises et structures d'appui au secteur et permet de favoriser l'accès des produits artisanaux tunisiens au marché national et international. Et en parlant de l'international, cette année, la nouveauté se distingue pour la première fois par la participation d'invités étrangers, notamment des représentants du Canada, de Malte, de la Suède, ainsi que par la présence d'acheteurs et de journalistes internationaux. Voilà, si vous voulez donc visiter cette troisième édition du salon professionnel des métiers d'art, sachez que ça se tient jusqu'au 11 octobre à la foire internationale de Tunis.

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Alors à 9h, le flash de l'actualité suivi directement par Au jour le jour de Hatem Bouriel. Et tous les matins, Hatem évidemment nous propose des expressions tunisiennes, leurs origines, mais également il nous emmène avec lui en balade dans les quartiers de notre belle Tunisie. Aujourd'hui, 7 octobre 2026, nous célébrons deux journées. D'abord la journée mondiale du coton et puis aussi la journée mondiale pour le travail décent. Alors on va parler de la journée mondiale du coton. Elle est née à l'initiative de quatre pays africains, le Bénin, le Burkina Faso, le Tchad et le Mali, lancée à l'Organisation mondiale du commerce en 2019. Puis proclamée par l'Assemblée générale des Nations unies en 2021. Vous allez me dire pourquoi cette journée? C'est pour donner de la visibilité à la filière et rappeler son rôle dans le développement économique, le commerce international et la lutte contre la pauvreté. Derrière un simple t-shirt, il y a 24 millions de producteurs, dont près de la moitié sont des femmes et plus de 100 millions de familles. Alors, le coton est la deuxième fibre la plus utilisée au monde après le polyester et environ 80% servent à l'habillement. Chine, Inde, Brésil, États-Unis, Pakistan assurent plus de trois quarts de la production mondiale. Et cette année, le thème qui a été choisi pour célébrer cette édition de la Journée mondiale du coton est Cotton for Good, bâtir la prospérité par le commerce, la transformation et le partenariat. Un message positif, agriculture, régénératrice, semences innovantes et traçabilité réduisent l'impact environnemental et améliorent les revenus des producteurs. Voilà le thème qui a été choisi pour célébrer cette journée aujourd'hui. Comme je vous ai annoncé, alors à 9h, Mohamed Ali Chaib sera là pour le flash de l'actualité. Et puis après, on entamera la troisième et dernière partie de notre grand réveil sur RTCI.

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1: Il est 9h sur les ondes de Radio Tunis, Chaîne Inter, un flash de l'actualité. Bonjour, le gouvernement a transmis hier au Parlement le projet du budget de l'État pour 2027. Le texte sera examiné aujourd'hui par la Commission des finances et du budget. Il fixe les priorités de la deuxième année du plan de développement 2026-2030. Les prévisions reposent sur un baril de Brent entre 75 et 80 dollars et sur une croissance mondiale de 3,4%. Le déficit commercial de la Tunisie s'est creusé de près de 27% sur les 6 premiers mois de 2026. Selon le ministère des Finances, le déficit a atteint 12,5 milliards de dinars contre 10 milliards à la même période en 2025. En effet, les exportations ont progressé de 9% alors que les importations ont augmenté plus vite de 13,5%. Le taux de couverture s'établit ainsi à 73,4%. Les chauffeurs indisciplinés seront filmés en flagrant délit. Le directeur de la police de la circulation au ministère de l'Intérieur, le colonel-major Sami Achiko, a révélé que l'affectation depuis une semaine d'agents de police en tenue civile pour relever les infractions durant les heures de pointe constitue une phase transitoire en attendant le passage au contrôle automatisé. Il a précisé que le gouvernement finalise le cadre juridique pour déployer des radars automatiques intelligents capables de détecter l'usage du téléphone au volant, l'absence de ceinture de sécurité ou le franchissement des feux rouges. La sixième édition des journées de l'emploi Qui Job se tient demain et après-demain au siège de l'Utica à Tunis. La manifestation traitera de l'impact de l'intelligence artificielle sur le marché de l'emploi en Tunisie, l'évolution des compétences requises ainsi que l'automatisation et le recrutement international. Le délégué général à la protection de l'enfance, Mansour Ben Abdallah, a annoncé que le ministère de la Famille organisera demain une manifestation intitulée « Heures de prévention aux abords des établissements scolaires, des centres de formation professionnelle et des institutions universitaires ». Cette initiative vise à protéger les enfants et les jeunes contre les comportements à risque, notamment le phénomène de la drogue. L'actualité dans le monde, deux Palestiniens ont été tués ce matin dans des frappes de l'armée israélienne sur Gaza. Ces nouvelles victimes sont tombées le jour même de la commémoration du 3e anniversaire de l'opération Déluge d'Al-Aqsa lancée par le Hamas contre des colonies en Israël le 7 octobre 2023. L'une des victimes est un bénévole au sein de la défense civile de Gaza. Le Qatar a affirmé que les discussions se poursuivent toujours entre Washington et Téhéran pour tenter de sortir de l'impasse après plus de 7 mois de conflit. Au moins 5 personnes ont été tuées et plus d'une vingtaine d'autres blessées ce matin dans une frappe russe. La frappe a touché un immeuble résidentiel dans le nord de l'Ukraine. En France, le Premier ministre français tente d'apaiser le mouvement lycéen. Ses services ont indiqué qu'il s'exprimera ce soir. Il évoquera la situation dans les lycées, les prix des carburants, la crise agricole ainsi que la situation financière de la France. Pas de médicaments ni de chirurgie contre l'obésité avant l'âge de 10 ans. L'OMS a déconseillé aujourd'hui le recours chez les enfants de 0 à 9 ans aux traitements médicamenteux, à la chirurgie bariatrique et aux dispositifs destinés à favoriser la perte de poids. Voilà, c'est la fin de ce flash. Votre prochain rendez-vous avec l'actualité sera pour 10 heures.
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1: Bonjour à toutes et à tous. J'ai le plaisir de vous retrouver avec la complicité de Nawel Saïdi pour la chronique Au jour le jour.
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1: Je vous invite aujourd'hui à découvrir la rue Sabarine, la rue des Teinturiers, une rue qui se trouve dans le quartier de Beb el Jazila et dans laquelle se trouve le souk des Teinturiers. Un souk qui n'est plus que l'ombre de lui-même, un souk qui a perdu en activité puisque l'économie de la teinturerie a changé, mais qui reste intéressant par sa configuration, par ses deux accès, par la place publique qui le structure, par les différentes échoppes où se trouvaient les différents ateliers. Il mérite donc une visite, ce souk des Teinturiers, tout comme la rue qui abrite plusieurs mosquées et abrite également plusieurs demeures du XVIIIe et du XIXe siècle. La rue des Teinturiers l'a bien nommée et son souk historique qui continue à exister aujourd'hui, même s'il n'a plus la même superbe qu'il l'avait en temps.
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1: Intéressons-nous aujourd'hui aux manières de désigner un regroupement de population. Eh bien, on va parler de douar dans le monde rural. Dans le monde rural, on dira qu'il existe un douar parce que un ensemble de familles du même clan, généralement, du même tribu, historiquement parlant, se rassemblent dans un douar. Et ces douars peuvent se transformer en dachra. Et la dachra est en fait un petit village. J'utiliserai par exemple le terme de hameau pour désigner le douar, alors que la dachra serait plutôt un village. Un terme très utilisé dans les années 60 a été celui de malja. Le malja, c'est en quelque sorte le lieu abri dans lequel les anciens douars allait s'installer. Et c'était de manière volontariste que l'État tunisien, à l'époque, avait créé ces maljas, ces maisons construites en dur pour que les gens qui habitent les douars puissent s'y installer. Donc douar, dachra et malja, bien évidemment, dans le monde urbain, on parlera plus de houma pour désigner ces solidarités urbaines, en tout cas ces différents quartiers qui peuvent composer une ville. Houma ou encore houche dans le pluriel et lahouèche parce que on utilise aussi le terme de houche qui peut donner lahouèche et le pluriel de houche désigne donc un regroupement de familles. À retenir, douar, dachra, malja, houma, houche et lahouèche. À bientôt sur RTCI en vous invitant à cueillir le jour nouveau qui se présente.
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Excellente journée à toutes et à tous. Le grand réveil se poursuit sur RTCI. Nous allons partir vers l'île des rêves, vers Djerba, où se tiendra le Festival international du cinéma et de la femme et de la jeunesse, de la femme de la, et de la jeunesse de Djerba, qui revient cette année pendant ce mois d'octobre, précisément du 24 au 27 octobre, pour sa 12e édition. Alors, le festival prévoit la projection de 68 films issus de 12 pays en compétition officielle, des projections hors compétition, des ateliers, des rencontres professionnelles et plusieurs hommages au cinéma tunisien, arabe et international. Cette année, l'Inde sera l'invité d'honneur. Des films indiens seront présentés lors de cette édition, mais hors compétition. Alors, en présence de représentants de l'ambassade de l'Inde en Tunisie, et deux professionnels du cinéma venus participer au festival. Alors la manifestation repose cette année encore sur une double orientation, à savoir faire découvrir des œuvres venues d'horizons différents et créer un cadre propice au dialogue entre professionnels, jeunes créateurs, femmes cinéastes, critiques et publics. Et puis la sélection des films en compétition et hors compétition reflète une grande diversité de regards, de style, mais aussi de thématiques. Tunisie, Égypte, Palestine, Algérie, Maroc, Jordanie, Irak, Syrie, Iran, Oman, Arabie Saoudite, Bahreïn, Yémen, Liban, France, Canada, Pakistan et Inde figurent parmi les pays représentés dans les différentes sections et seront aussi projetés des films d'Italie, République tchèque, Croatie, États-Unis, Qatar, Venezuela, Uruguay, Turquie, Argentine, Autriche, Danemark, Suisse, Indonésie, Corée du Sud, Pays-Bas et Émirats Arabes Unis. Voilà donc la compétition du Festival de cinéma de Djerba 2026 accordera une place importante à la diversité des métiers, des écritures cinématographiques. Et pour les documentaires, plusieurs distinctions sont prévues, notamment pour le meilleur long métrage documentaire et le meilleur court métrage documentaire, ainsi que des prix du jury et des mentions spéciales. Voilà en ce qui concerne cette 12e édition, et évidemment le programme de cette 12e édition ne se limite pas aux projections, hein. Plusieurs ateliers et rencontres permettront aux étudiants, aux jeunes cinéphiles et aux professionnels de développer leurs connaissances et d'échanger avec des intervenants expérimentés. Le rendez-vous est donné donc pour ce mois d'octobre, précisément, ça commence le 24 et se poursuit jusqu'au 27 octobre, le Festival international du cinéma de la femme et de la jeunesse de Djerba.

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2: Au quotidien, je me prétends plutôt tranquille et patient. Je crie pas, je marche doucement, je suis docile et pas chiant. On peut très facilement m'accuser de nonchalance. Pourtant, sur certains points, j'ai bien senti l'urgence. L'urgence de choisir mes envies, l'envie de choisir mes urgences. Choisir mes combats, mes refus, mes évidences. Choisir pour mieux agir et ne plus procrastiner. Pour vivre l'instant, j'ai fait des progrès stylés. Demain, c'est loin et c'est pas moi qui l'ai dit. Le présent est précieux, l'inertie l'enlaidit. Si l'espoir se permet quand l'élan se transmet, honnêtement, faut y aller, c'est maintenant ou jamais.

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Et place à présent à l'horoscope du mercredi 7 octobre 2026. Alors ce matin, les astres sont d'humeur joyeuse. Alors voyons voir ce qu'ils ont prévu pour vous. Évidemment, apprendre tout ça avec le sourire. Et on commence avec nos amis béliers. Votre énergie est communicative. Lancez ce projet que vous repoussez. Pour les taureaux, une bonne nouvelle financière pour répointer. Alors gardez votre calme. Ça Gémeaux, une conversation ouvre une porte. Dites ce que vous pensez avec douceur. Les cancers, les proches sont à l'honneur. Un moment simple en famille vous fera du bien. Lion à l'écoute, votre talent est remarqué. Montrez-vous sans hésiter. Vierge, l'organisation est votre atout du jour. Une tâche en retard se règle enfin. Pour les balances, c'est le signe du jour. Belle journée pour vous. L'harmonie te rend rendez-vous, alors écoutez votre intuition. Scorpion, votre détermination fait la différence. Un obstacle s'efface plus vite que prévu. Sagittaire, l'envie de nouveauté se fait sentir. Une idée de voyage ou d'apprentissage vous séduit. Capricorne, votre persévérance porte ses fruits. Un effort récent est reconnu. Verseau, votre créativité est en forme. Partagez vos idées. Elles inspirent et comme d'habitude, on termine avec nos amis poissons. Douceur et sérénité vous accompagnent. Prenez un moment pour vous. Voilà donc pour les astres. Quel que soit évidemment à votre signe, le plus beau des horoscopes, c'est celui que vous écrivez vous-même et surtout avec le sourire. Allez, toi plus moi, Grégoire, pour la suite en musique.

Et ainsi prend fin notre grand réveil pour ce mercredi 7 octobre 2026, le club de 10h avec Fawaz Bentmasek à partir de 10h, juste après le flash de l'actualité. Un grand merci à toute l'équipe qui m'a accompagnée depuis 7h. Prenez bien soin de vous et de tous ceux que vous aimez. Au revoir. Des trajets.

0: 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Bonjour à tous. La commission parlementaire des finances et du budget examine aujourd'hui à l'ARPE les documents transmis par le ministère des Finances concernant l'exécution du budget de l'État pour l'année 2026 ainsi que les hypothèses et orientations du budget de l'État pour 2027. Selon ces documents, la croissance de l'économie tunisienne a atteint 2,6% au premier trimestre de l'année 2026 malgré les pressions géopolitiques au Moyen-Orient. L'objectif de 3,3% est maintenu pour l'ensemble de l'année. La 6e édition des Journées de l'emploi Key Job se tient demain et après-demain au siège de l'Utica à Tunis. La manifestation traitera de l'impact de l'intelligence artificielle sur le marché de l'emploi en Tunisie, l'évolution des compétences requises ainsi que l'automatisation et le recrutement international. La Tunisie a réalisé 534 opérations commerciales sous l'égide de la zone de libre-échange continentale africaine, la ZLECAF, à l'occasion de l'ouverture à Tunis des travaux du programme régional pour les PME en Afrique du Nord. Le ministère du Commerce affirme que la prochaine étape de mise en œuvre de l'accord de la ZLECAF nécessite un plus grand engagement du secteur privé tunisien et une exploitation des potentialités offertes par l'accord afin de renforcer la présence des entreprises tunisiennes sur le continent. L'Agence tunisienne de coopération technique organisera le 28 octobre une journée d'information au profit des cadres paramédicaux souhaitant travailler en Allemagne. Ces recrutements concernent plusieurs spécialités, dont notamment les infirmiers, les spécialistes en ergothérapie et en physiothérapie, ainsi que les techniciens de bloc opératoire. La TCT précise que la priorité de participation sera accordée aux candidats ayant commencé à apprendre l'allemand selon leur niveau d'apprentissage et le nombre de places disponibles. Dans le monde, le Premier ministre israélien Benjamin Netanyahu a prétendu que le Hamas pourrait tenter d'attaquer Israël avant les élections législatives du 27 octobre pour tenter d'en perturber la bonne tenue. Il a promis de répondre avec une puissance terrible, Netanyahu, qui s'exprimait lors d'un conseil des ministres exceptionnellement déplacé dans une installation souterraine ultra sécurisée. Les Houthis du Yémen ont affirmé aujourd'hui avoir ciblé l'aéroport de Riyad à l'aide d'un missile balistique. Ils ont également annoncé avoir visé les alentours de l'aéroport d'Aden, où siège le gouvernement internationalement reconnu. Quelques minutes plus tôt, l'Arabie Saoudite a dit avoir intercepté un missile dans le nord de la capitale. La saison des Nobel édition 2026 bat son plein. Le Nobel de la chimie sera décerné aujourd'hui. La liste des nominés étant confidentielle, les experts estiment que le prix pourrait récompenser cette année un des pionniers de la thérapie génique ou encore des travaux sur le développement des cellules photovoltaïques. Il pourrait également récompenser des recherches sur les hormones régulant l'appétit et le sommeil. Le verdict sera rendu par le comité Nobel à 10h45 heure de Tunis depuis l'Académie royale des sciences à Stockholm. Et puis football, l'Égypte et le Maroc se sont qualifiés pour la phase finale de la Coupe d'Afrique des Nations des moins de 20 ans. Ces deux sélections ont terminé aux deux premières places du tournoi qualificatif de l'UNAF. La sélection tunisienne des moins de 20 ans a terminé à la dernière place de cette compétition avec un bilan de 3 résultats nuls et une défaite. C'était pour l'essentiel des news. Vous retrouvez tout de suite Fawaz Bentmessek dans le club de 10h avec notre ingénieur son Tarek Adrissi et Souleyma dans la production digitale. Restez à l'écoute.
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tous et bonjour à toutes et bienvenue dans le club de 10h. 2 heures de direct avec de la musique choisie, soigneusement triée sur le volet pour vous accompagner où que vous soyez, sur la route, au travail, à la maison ou simplement avec nous, le temps d'une parenthèse musicale. Alors programme aujourd'hui un voyage sans frontières et sans œillères du flamenco, de la salsa, de la bossa nova, du rock, de la pop et bien d'autres escales musicales, des rythmes, des voix, des découvertes et quelques grands classiques pour faire vibrer ces 2 heures. Les clubs de 10 heures, ce n'est pas seulement de la musique. Nous retrouvons également la Minute Économie avec Mother's Eat qui nous parlera aujourd'hui d'un sujet essentiel, le transfert électronique de fonds. Et puis Salah Boujelben nous propose une vie, une histoire, celle d'un homme dont l'invention a changé notre manière de communiquer, de travailler et même de vivre. Alan Turing, le père de l'intelligence artificielle. Alors installez-vous confortablement et laissez la musique faire le reste. Club de 10 heures, c'est avec Fawaz Betmesk au micro, Tarek Driss à la réalisation et Sofiane Benjima à la production web, assistée de l'anime Shaibi Souleyma Weti. 2 heures ensemble, surtout 2 heures de musique pour vous tenir compagnie où que vous soyez. Bienvenue dans le club de 10 heures. Et on commence avec un titre très glamour dans notre playlist. Me and Mrs. Jones. Billy Paul.

Là, il y a des voix qui ne chantent pas simplement une histoire, elles la vivent devant vous. C'était Bobby Womack avec If You Think You're Lonely Now, un grand classique de la soul paru en 1981 sur l'album The Poet. Une voix rock blessée, profondément humaine, et cette manière unique qu'avait Womack de transformer la douleur amoureuse en musique. Bobby Womack, c'est une immense page de la soul américaine, auteur, compositeur, guitariste, mais surtout un interprète capable de vous toucher en quelques secondes. Et ce matin sur RTC, on garde cette belle couleur soul parce que certaines chansons ont beau parler de solitude, elles ne vous laissent jamais seul. 10h19 minutes, on va enchaîner avec une balade amoureuse, une femme amoureuse, Barbara Streisand, et elle interprète pour nous Woman in Love.

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0: Transfert électronique de fonds, troisième partie. Dans le cadre du contrat de transfert électronique de fonds, l'émetteur qui tient un compte au profit du bénéficiaire doit lui fournir gratuitement et mensuellement un relevé clair reprenant toutes les opérations réalisées par l'intermédiaire de l'instrument de transfert électronique de fonds. Le relevé doit contenir l'identification de l'opération, la date et la valeur de l'opération, le montant débité du compte du bénéficiaire exprimé en dinars et, le cas échéant, en devises, ainsi que le cours de change à la date du débit. Le montant des frais et commissions à la charge du bénéficiaire appliqués à chaque opération. L'émetteur doit également garantir le secret des codes donnés au bénéficiaire, mettre à la disposition du bénéficiaire les moyens lui permettant d'effectuer les notifications et les oppositions en cas de perte ou de vol de l'instrument de transfert des fonds, et lui fournir les moyens de l'éprouver, ainsi que les moyens de vérifier les opérations réalisées, mais également le solde suite à toute opération de transfert électronique de fonds. Enfin, il s'agit pour l'émetteur de prendre les mesures nécessaires pour empêcher toute utilisation de l'instrument de transfert électronique de fonds dès l'opposition.
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morceau très glamour, très Rivera, très tapis rouge, et c'est normal, il y a le crooner des crooners qui est derrière, c'est Frank Sinatra avec ce titre Over and Over, The World We Knew. Allez, un petit, le saviez-vous pour la route, il est 10h42 minutes, savez-vous que le mot salaire vient du sel ? Dans la Rome antique, le sel était une denrée précieuse, indispensable notamment pour conserver les aliments. Les soldats romains recevaient une allocation liée au sel. On l'appelait salarium, mot dérivé de sal, le sel en latin. Donc avec le temps, salarium a donné salaire en français. Alors quand on dit aujourd'hui que quelqu'un gagne bien sa vie, il y a quelque part très loin derrière une histoire de sel. Voilà, comme quoi les mots ont parfois une mémoire beaucoup plus ancienne que nous. Bienvenue, si vous voulez de vous joindre à nous sur RTCI, 10h42 minutes, c'est fréquence 10h sur RTCI. Donc avec vous jusqu'à midi, Tarak Drissi à la technique et Fawaz Boutbass côté micro. On enchaîne avec un autre crooner, mais des temps modernes cette fois-ci, JJ Johansson. Lui, il est de Suède et nous interprète Far Away.

Lou Reed, Walk on the Wild Side, quelques notes de basse, une voix presque parlée, et soudain, nous voilà transportés dans le New York des années 70, celui des nuits interlopes, des personnages de la factory, des rencontres improbables, et des vies qui se racontent loin, des conventions. Sorti en 1972 sur Transformer, produit par David Bowie et Mike Ronson, ce titre est devenu bien plus qu'un classique, une véritable galerie de portraits, un morceau du cinéma en musique. Lou Reed nous invitait donc à descendre de l'autre côté du décor et nous, évidemment, on l'a suivi. 10h et 52 minutes. Vous avez rendez-vous avec les brèves de 11h dans moins de 10 minutes. Et puis on va continuer à explorer de la belle musique jusqu'à midi, le club de 10h. Jusqu'à midi donc sur RTCI. On enchaîne avec une certaine Grace Jones. Elle nous chante du tango à sa manière et elle reprend ici Libertango avec I've Seen That Face Before.

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1: 11h sur les ondes de RTCI, le flash de l'actualité. Bonjour, le gouvernement a transmis hier au Parlement le projet de budget de l'État pour 2027. Le texte sera examiné aujourd'hui par la Commission des finances et du budget. Il fixe les priorités de la deuxième année du plan du développement 2026-2030, incluant la maîtrise des équilibres financiers, les réformes fiscales et la bonne gestion de la dette. Les prévisions reposent sur un baril de Brent entre 75 et 80 dollars et sur une croissance mondiale de 3,4%. Le déficit commercial de la Tunisie s'est creusé de près de 27% sur les 6 premiers mois de 2026. Selon le ministère des Finances, il atteint 12,5 milliards de dinars contre 10 milliards à la même période de 2025. En effet, les exportations progressent de 9% à 34,6 milliards de dinars, mais les importations augmentent plus vite de 13,3% millions. Le taux de couverture s'établit ainsi à 73,4%. Les chauffeurs indisciplinés seront filmés en flagrant délit. Le directeur de la police de la circulation au ministère de l'Intérieur, le colonel-major Semi Arachiko, a révélé que l'affectation depuis une semaine d'agents de police en tenue civile pour révéler les infractions durant les heures de pointe constitue une phase transitoire en attendant le passage au contrôle automatisé. Il a précisé que le gouvernement finalise le cadre juridique pour déployer des radars automatiques intelligents capable de détecter l'usage du téléphone au volant, l'absence de ceinture ou le franchissement des feux rouges. Le délégué général de la protection de l'enfance, Mounsef Ben Abdal, a annoncé aujourd'hui que le ministère de la Famille organisera demain une manifestation intitulée « Heures de prévention aux abords des établissements scolaires, des centres de formation professionnelle et des institutions universitaires ». Cette initiative vise à protéger les enfants et les jeunes contre les comportements à risque, notamment le phénomène de la drogue. Dans le monde, deux Palestiniens ont été tués ce matin dans des frappes de l'armée israélienne sur Gaza. Ces nouvelles victimes sont tombées le jour même de la commémoration du 3e anniversaire de l'opération Déluge d'Al-Aqsa lancée par le Hamas contre des colonies en Israël le 7 octobre 2023. L'une des victimes est un bénévole au sein de la défense civile de Gaza. La saison des Nobel, édition 2026, bat son plein. Le Nobel de la chimie sera décerné aujourd'hui. La liste des nominés étant confidentielle, les experts estiment que le prix pourrait récompenser cette année un des pionniers de la thérapie génique ou encore des travaux sur le développement des cellules photovoltaïques. Et voilà, fin de ce flash. Prochain rendez-vous avec l'actualité à midi.
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6: Bonjour les amis et bienvenue sur Radio Tunisien International dans votre chronique Une vie, une histoire. Et bien aujourd'hui, je vais vous parler du père de l'intelligence artificielle. Chaque fois que vous passez un test de sécurité sur Internet, vous prouvez que vous n'êtes pas un robot. Vous utilisez sans le savoir une idée inventée par un mathématicien britannique de génie, Alan Turing. Pendant la Seconde Guerre mondiale, Alan Turing travaille dans le plus grand secret à Bletchley Park. Il conçoit une machine électromécanique capable de déchiffrer Enigma, le code secret réputé inviolable utilisé par l'armée allemande. On estime que son invention a raccourci la guerre de 2 ans et sauvé plus de 14 millions de lives. Mais Turing ne s'arrête pas là. Dès 1950, il pose une question révolutionnaire. Les machines peuvent-elles penser? Il invente alors le célèbre test de Turing. Pour mesurer si une machine peut imiter la conversation humaine au point d'en devenir indiscernable. Pionnier visionnaire des ordinateurs et de ce qu'on appelle aujourd'hui l'intelligence artificielle, Alan Turing a été persécuté après-guerre avant d'être réhabilité tardivement comme l'un des plus grands esprits du XXe siècle. Voilà, c'est tout pour aujourd'hui. Et bien demain, nous découvrirons comment un morceau de chocolat fondu dans une poche a donné naissance au four à micro-ondes. Passez une excellente journée parmi nous. Bye bye.
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Ah, ce morceau est un chef-d'œuvre du genre qui a influencé les générations d'artistes. Son groove iconique a été samplé par de nombreux artistes du hip-hop et de R&B, notamment Notorious Big et puis Beyoncé. Et là, nous écoutions la superbe voix de Isaac Hayes qu'il a repris à sa manière, avec sa voix de baryton profonde et veloutée, son crâne rasé et ses chaînes en or. Il a un peu redéfini Isaac Hayes dans les années 60 et 70, la musique noire, en introduisant des albums basés sur des morceaux très longs et orchestraux. Il s'est bien sûr démarqué dans sa carrière, Isaac Hayes, avec la bande originale du film Shaft. Et le thème Shaft devient un succès mondial qui lui a valu l'Oscar de la meilleure chanson originale et qui faisait de lui le premier compositeur noir à recevoir cette distinction dans une catégorie musicale. C'était Isaac Hayes avec ce titre Walk on By sur RTCI. 11h45, on continue avec Dead Can Dance, Mon amour sauvage.

C'est avec la belle voix d'Emel Masloussi, porteuse de beaucoup d'espérance avec ce titre Holm A Dream sur RTCI. Le club de 10h se termine avec à la technique Tarek Drissi et puis Sophie Mbeljim à la production web, assistée de l'anime Shabi Souleyma Awedji. Merci de votre fidélité. J'espère que vous avez passé d'agréables moments en notre compagnie. Dans quelques instants, le flash de 10h. Proposé par Fedia Souhail et puis Emna Louzir continue avec vous dans le cadre de Midi à la carte. Passez une agréable journée sur RTCI, on se retrouve demain, au revoir à tous.

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3: 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Bonjour, le gouvernement a transmis hier au Parlement le projet de budget de l'État pour 2027. Le texte sera examiné aujourd'hui par la Commission des finances et du budget. Il fixe les priorités de la deuxième année du plan de développement 2026-2030, incluant la maîtrise des équilibres financiers, les réformes fiscales et la bonne gestion de la dette. Les prévisions reposent sur un baril de Brent entre 75 et 80 dollars et sur une croissance mondiale de 3,4%. Le déficit commercial de la Tunisie s'est creusé de près de 27% sur les 6 premiers mois de 2026. Selon le ministère des Finances, il atteint 12,5 milliards de dinars contre 10 milliards à la même période de 2025. En effet, les exportations progressent de 9% à 34,6 milliards de dinars, mais les importations augmentent plus vite de 13,3 millions de pourcents. Le taux de couverture s'établit ainsi à 73,4%. La sixième édition des journées de l'emploi K-Job se tient demain et après-demain au siège de l'Utica à Tunis. La manifestation traitera de l'impact de l'intelligence artificielle sur le marché de l'emploi en Tunisie, l'évolution des compétences requises ainsi que l'automatisation et le recrutement international. Les participants pourront notamment découvrir une cartographie des compétences recherchées ainsi que les outils d'intelligence artificielle nécessaires au suivi des opportunités à l'international. La Tunisie et le Japon sont désormais convenus de signer avant la fin de 2026 leur accord bilatéral d'investissement qui a atteint le stade de Subsistential Agreement, une nouvelle étape dans le dossier engagé depuis 2025 et appelé à renforcer le cadre juridique des investissements entre les deux pays. Dans le monde, deux Palestiniens ont été tués ce matin dans des frappes de l'armée israélienne sur Gaza. Ces nouvelles victimes sont tombées le jour même de la commémoration du 3e anniversaire de l'opération Déluge d'Al-Aqsa lancée par le Hamas contre des colonies en Israël le 7 octobre 2023. L'une des victimes est un bénévole au sein de la défense civile de Gaza. Le Premier ministre français qui tente d'apaiser le mouvement lycéen au lendemain d'une mobilisation dans de nombreuses villes du pays s'exprimera ce soir, ont indiqué ses services. Il évoquera la situation dans les lycées, les prix des carburants, la crise agricole ainsi que la situation financière du pays, indique la même source. Et voilà la fin de ce flash. Prochain rendez-vous avec l'actualité à 13h.
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Bonjour à toutes, bonjour à tous, bienvenue à vous sur les ondes de Radio Tunis, chaîne internationale. Ensemble et en direct de midi à 14h, c'est Midi à la carte qui fait sa rentrée littéraire. Dans quelques instants, j'aurai l'immense plaisir de recevoir Habib Zorbi de la Maison du Livre. Il nous parlera ce matin de ses nouvelles parutions, puis par téléphone. L'auteur Alfonso Campisi, romancier, nous parlera et annoncera la parution de son livre « Le vent du Sirocco » paru chez Arkayet édition Midi à la carte. C'est avec Tarak Drissi à la réalisation, Emna Louzir devant le micro et toute l'équipe de notre station, y compris nos charmantes stagiaires Ranim Cheibi et Souleyma Aouedi, vous souhaite une excellente journée sur nos ondes. C'est parti.

0: Comme je l'annonçais au tout début de cette rencontre, Midi à la carte fait sa rentrée littéraire. J'ai l'immense plaisir de recevoir Habib Zorbi. Bonjour, merci d'être avec nous sur RTCI.
1: Bonjour Emna, bonjour à toutes les auditrices et tous les auditeurs de la RTCI et bienvenue avec toi donc dans cette rencontre.
0: Bienvenue à toi. Alors je le rappelle, tu es à la tête de la Maison du Livre. Tu publies des ouvrages dans plusieurs langues. C'est une maison d'édition généraliste qui s'ouvre aujourd'hui de plus en plus sur le monde. On va en parler dans quelques petits instants. Parmi tes toutes récentes publications, les toutes récentes en tout cas publications de la Maison du Livre, il y a des essais, il y a des romans, il y a aussi des témoignages repris, on va en parler. Et on va commencer, si tu permets, par un livre sur la folie en Tunisie, qui a été écrit par un enseignant, chercheur en psychologie, à savoir Mohamed Amar.
1: Tout à fait. Je crois que la folie en Tunisie, donc le traitement de la question de la folie dans une société, c'est une question très délicate, je pense. Et Mohamed Amar, il a pu donc fouiller dans les archives tunisiennes pour aller chercher comment les Tunisiens, comment la société tunisienne avait l'idée de traiter la question de la folie. Et finalement, c'est quoi la folie? Et comment, quels sont les remèdes de la folie? Quels sont les médicaments pour le traitement de la folie? Et quel est l'impact sociologique sur la société? Et comment on traite, Mohamed Amar le dit bien, un mahboul ou un mahboul ou un comment dirais-je en arabe il a nommé donc le cas de dire quelqu'un qui il n'a pas de cerveau
0: donc quelqu'un voilà.
1: qui a perdu la tête. Oui, donc il a retracé le chemin de l'histoire de la naissance de la folie. Et c'est quoi en comparaison donc la raison avec la non-raison. Donc, c'est dans... Comme il est enseignant-chercheur en psychologie, donc il a pu faire une étude comparée sur cette notion de folie, et spécialement en Tunisie, et comment la société tunisienne a accepté ou ne pas accepter le fou. Donc, et la naissance aussi de l'établissement
0: psychiatrique
1: Razi. Et qui sont les gens qui sont donc des patients en traitement à cet établissement, dans cet établissement-là. Et quelles sont finalement les conséquences de cette conception du fou sur la société et comment le fou il est devenu comme expatrié, donc
0: marginalisé
1: donc voilà, mais finalement il a abouti à une conclusion que malgré tout ça le fou occupe une place assez pertinente, assez importante dans le fonctionnement de l'esprit des Tunisiens et comment ils le gèrent et comment ils le désignent comme un être marginalisé. Et le traitement inhumain à l'encontre de ce fou, entre guillemets, qui se caractérise par des actes qui ne sont pas, Mohamed Amar dit bien, que ne sont pas de l'humain.
0: À découvrir donc La folie en Tunisie, Mohamed Amar, le livre est préfacé par Abdelhamid Largache. On s'arrête cette fois-ci sur un roman, on fait un zoom sur un roman qui vient de paraître toujours aux éditions La Maison du Livre, La Reine de Carthage. C'est signé Fouad Laroussi qui a déjà publié Pavillon Claude Monet, son tout premier roman. Je te laisse nous parler de ce second roman, à savoir La Reine de Carthage.
1: Oui, La Reine de Carthage, c'est Fouad Laroussi, comme chercheur en sciences humaines et sociales. Il est directeur de l'Institut des sciences humaines à la faculté de Rouen. à l'Université de Rouen. Et il a publié, le pavillon Claude Monet l'année dernière. Et cette année, il a publié donc La Reine de Carthage avec nous. C'était l'apparition, c'était pendant la foire du livre de Tunis 2026. Mm-hmm. Donc, ce roman, Fouad Larousse, il a pu donc travailler sur la notion de nostalgie. Mm-hmm. Et il n'a pas échappé de traiter l'histoire de la Tunisie et l'histoire focalisée sur Carthage. Donc Carthage, cet empire qui a envahi toute la Méditerranée, qui a créé une civilisation qui restera pour toujours.
0: Oui.
1: Donc il a voulu donner une valeur à Carthage à travers une stagiaire qui venait de Paris pour faire un stage sur l'histoire de l'arabesque, donc tunisienne. Et elle était fascinée par ce trésor et elle a essayé de transmettre tout ça à ses connaissances, à son entourage, de parler de Carthage qui, on voit maintenant, l'histoire de Carthage, il est un peu donc en grisaille, voilà.
0: Alors, on va s'arrêter également sur, comme je le disais au départ, il y a des romans, il y a des essais. On va s'arrêter sur deux essais signés par Chokri Mabrout. Chokri Mabrout, linguiste, critique et écrivain. Il a reçu plusieurs prix et distinctions, dont le Booker arabe, le Comar d'or et le prix Roi Faisal en 2018. Il signe au sein de cette maison d'édition, la Maison du Livre, à savoir Fi Naqd al-Riwaya et Qadaya Naqdiya. Je laisse le soin de nous parler de ces deux ouvrages critiques.
1: Oui, tout le monde, je vois qu'il connaît Chokri Mabrout. Il est un universitaire, il est un romancier et il a attaqué donc avec nous une série de livres qu'on a publié deux titres pour le moment. Qadaya Naqdiya, donc des questions critiques, toujours dans le roman, dans le monde de la fiction. Et dans la critique du roman, donc Fi Naqd al-Riwaya, c'est du livre qui ont paru récemment. L'idée, c'est que on a dans la vie culturelle tunisienne, c'est que les universitaires ne traitent pas la question de la critique. Donc les universitaires se sont restés dans leur pavillon académique, mais ils ne traitent pas de la critique, ils ne regardent pas ceux qui produisent donc de la créativité, de la fiction. Chokri Mabrout, il est un homme de terrain et il a traité donc pratiquement les questions pertinentes de la littérature tunisienne et les questions pertinentes. Où on peut voir le fonctionnement de la société, c'est dans la fiction. La fiction, c'est cette projection de l'imaginaire et le traitement des constats donc, de la vie actuelle, de la vie quotidienne. Mm-hmm. Donc, Chokri Mabrout, il a pu formuler des critiques très avancées sur des thèmes et sur des titres bien désignés dans l'apparition, dans la publication tunisienne de la fiction.
0: Mm-hmm. Et puis tu me parlais en off aussi d'une collection, en réalité, qui marche bien dans le monde arabe. On va faire un zoom ce matin sur un titre en particulier, Al-Mar'a fi Tasawwur al-Isti'ari al-Arabi. Un petit mot sur cette collection, sur le rôle aussi qu'elle joue au sein du monde arabe.
1: Oui, cette collection, elle est gérée par Dr Lazar Zanet. C'est le fameux et le linguiste tunisien le plus célèbre dans le monde arabe et dans le monde anglophone. Cette série, c'est pour uniformiser la pensée linguistique arabe.
0: Oui.
1: Et M. Lazar Zanet, il a pu donc contacter pas mal de chercheurs dans le monde arabe pour publier leurs textes dans cette collection et pour essayer d'avoir cette uniformalisation donc de la pensée linguistique arabe. C'est peut-être, donc si je peux transmettre mon idée. C'est alors pourquoi dire tel mot, on appelle telle chose par tel mot en Arabie Saoudite et on appelle différemment en Tunisie ou au Maroc.
0: Oui.
1: Donc l'idée c'est de mener une pensée, de faire comme un dictionnaire général de la pensée cognitive, linguistique cognitive.
0: Oui.
1: Et de la penser de la même manière dans le monde arabe.
0: Mm.
1: C'est pour cette raison que cette collection a pris donc beaucoup de succès et beaucoup de visibilité aussi. Et elle est maintenant, nous avons ce titre qui est présenté maintenant. C'est écrit par une dame, une chercheure saoudienne.
0: Oui.
1: Et on a un autre titre, donc il est écrit par un chercheur qui habite, il n'habite pas, il est indonésien de nationalité, et d'autres auteurs sont tunisiens ou tunisiennes. Il y a Madame Arbia Yeferni, il y a Monsieur Habib Mqadmini, il y a Monsieur Lazar Zaned aussi qui a publié deux ou trois titres dans cette collection, et on essaie donc de développer cette collection parce que moi, comme éditeur qui se déplace beaucoup dans les salons et les foires arabes.
0: Mm-hmm.
1: Donc, je trouve que cette collection, elle a du public et elle est très sollicitée auprès du public universitaire dans tout le monde arabe.
0: Mm-hmm. Et puis, tu restes fidèle à la mémoire du romancier et journaliste Hassoun Amasbehi, qui a publié chez toi, au sein de la Maison du Livre, son tout dernier roman. Et là, j'ai envie de dire, il est de retour par ses écrits, par sa pensée, Hassoun Amasbehi, à travers un livre sur un grand poète, immense poète, chirurgien, photographe, né en Transylvanie. Il a vécu en Tunisie, où il a exercé en tant que médecin. Il s'agit de Laurent Gaspard, et là c'est Maqata min Dafet al-Quds, donc on pourrait traduire par extrait des carnets
1: de Jérusalem.
0: De Jérusalem.
1: Ouais. Donc Hassoun Amasbehi, donc je le salue même s'il est, il n'est pas là.
0: Il est parmi nous à sa façon.
1: Oui, il est parmi nous. Et moi, donc j'ai cette mission, donc que je dois publier tous les livres de Hassouna, parce que avant son décès, il m'a confié toute sa bibliothèque, quoi.
0: Ses écrits. Oui.
1: Oui. À l'occasion de l'anniversaire de Hassoun Amasbehi, qui était le 2 octobre 2026, donc Hassoun est né le 2 octobre 2050,
0: oui.
1: Donc j'ai publié deux ouvrages. Donc, le premier, ce que tu viens de citer, c'est Maqata min Dafet al-Quds.
0: Oui.
1: Alors, Hassoun, ici, raconte sa relation avec comment il a pris connaissance avec Laurent Gaspard.
0: Oui.
1: Donc, c'était toujours dans l'esprit d'un outsider et du hasard.
0: Mm.
1: Donc, Hassoun a pu rencontrer Sidi Bouzaïd.
0: Parce que Gaspard a vécu en Tunisie et exercé en tant que médecin plus de 25 ans.
1: Oui, en
0: absolument.
1: Tunisie.
0: Oui.
1: Et les échanges entre Hassoun et Laurent Gaspard à travers des lettres qui ont été écrites en français, parce que Hassoun a traduit quelques passages des lettres écrites par Laurent Gaspard et les lettres écrites par Hassoun Amasbehi à Laurent Gaspard et à sa femme. Donc c'est ça. Et aussi, donc, on a un autre titre qui est aussi dans l'esprit, donc, pour rendre hommage à Hassoun Amasbehi,
0: oui.
1: Jean Genet et les Palestiniens.
0: Oui.
1: Jean Genet et les Palestiniens.
0: Oui.
1: C'était pratiquement le même parcours que
0: oui.
1: Jean Genet ou Laurent Gaspard en Palestine, c'était pratiquement le même parcours et le même engagement.
0: Mm.
1: Donc le vécu de ces deux auteurs, pour moi, c'était quelque chose pour féliciter l'anniversaire de Hassoun Amasbehi et de faire envoyer ces deux ouvrages au Maroc pendant le salon de le festival de Assila,
0: oui.
1: Qui sera tenu bientôt. Et Nabih Masbahi, le neveu de Hassoun, a eu une invitation. Et moi, comme pour rendre hommage à Hassoun Amasbehi, je vais leur envoyer quelques copies pour féliciter Hassoun Amasbehi.
0: Alors, un dernier titre dans notre panier, hein, le panier de la rentrée littéraire, Al-Mijtima' al-Muqawma.
1: Oui, Al-Mijtima' al-Muqawma, donc c'est la sociologie de la résistance.
0: Oui.
1: Un livre écrit par le professeur chercheur en sociologie docteur Mohsen Bouazizi. Et donc, la chose la plus importante dans ce livre, c'est la création du concept de la sociologie de la résistance. Mohsen Bouazizi, il a fonctionné comme disait Gilles Deleuze, le métier du philosophe, c'est la création des concepts.
0: Oui.
1: Mohsen Bouazizi est sociologue et un peu philosophe. Donc, il a créé ce concept tout en allant chercher des témoignages à Gaza,
0: oui.
1: Après donc, le génocide. Ça, c'est pour la première partie. Et la deuxième partie du livre, c'est il a traité donc, le traitement du corps des prisonniers. Comment les prisonniers donc, mènent leur corps au prison et quelle est la relation avec le monde extérieur pour ces prisonniers. Mohsen Bouazizi, il a abouti une chose, c'est que seul le corps, il est la médiation, qui fait la médiation entre l'intérieur et l'extérieur du monde.
0: Merci beaucoup, Habib Zorbi, de nous avoir rendu visite. Voilà, donc on a une petite idée sur la rentrée littéraire au sein de la Maison du Livre. On vous souhaite beaucoup de lecteurs et de lectrices.
1: Merci beaucoup. Et il y en a d'autres titres que je n'ai pas l'occasion d'en parler.
0: On peut pas tout
1: ça sera
0: présenter.
1: Pour la prochaine fois.
0: Oui.
1: Donc je m'excuse auprès de nos auteurs et nos autrices de ne pas pouvoir parler de leur titre, leur livre.
0: C'est un bon prétexte pour t'inviter.

0: Midi à la carte fait sa rentrée littéraire. J'ai l'immense plaisir d'être en direct par téléphone avec Alfonso Campisi, universitaire, philologue et essayiste italien de renom. Il est enseignant de linguistique romane et de littérature à l'université de la Manouba. Il œuvre depuis des années activement pour le dialogue interculturel en Méditerranée. Ses travaux de recherche portent sur la mémoire, l'identité et l'histoire des communautés italiennes et siciliennes installées en Tunisie. Il est romancier. Il a eu plusieurs distinctions. Il a signé un premier roman, Terre promise. Il est de retour avec nous, avec Le vent du Sirocco, cher Kate Edition, Alfonso Campisi. Bonjour, merci d'avoir accepté notre première invitation et on aura une autre dans quelques jours.
1: Bonjour Sharema et bonjour aux auditrices et auditeurs de FTCI.
0: Alors, Alfonso Campisi, te voici donc de retour et le vent souffle, c'est un vent chaud, il s'appelle Le vent du Sirocco. Comment t'es venue l'idée de ce titre? Tu parles sur ta page Facebook d'une sorte d'évidence.
1: Tout à fait. En fait, voilà, il s'agit de... Bon, j'ai grandi avec le vent du Sirocco, en fait, parce que je viens d'une ville sicilienne, Trapani, et Trapani est balayée tout le temps par le Sirocco. Donc, je me suis dit, pourquoi pas, c'est un vent, en fait, qui unit les deux villes, Tunis et Trapani. Et donc, je me suis dit, pourquoi pas, ne pas donner, voilà, le titre au roman, Le vent du Sirocco. Voilà.
0: Mm-hmm. Alors, ça sonne comment en italien? Vous dites ça comment, Le vent du Sirocco?
1: C'est Vento di Scirocco.
0: Oui, ça se ressemble, donc, même au niveau des sonorités. Alors, c'est un roman que je n'ai pas encore lu. Hein, il est arrivé à destination hier, il est arrivé chez moi. Donc, voilà, je vais avoir le temps de feuilleter et de découvrir les personnages. Et parmi ces personnages, il y a une figure féminine centrale. Et à travers cette figure, tu racontes une histoire personnelle, mais aussi l'histoire de la Tunisie.
1: Exactement. En fait, déjà, il faut dire que c'est une recherche qui s'inscrit beaucoup, en fait, dans les champs de mes études, enfin, des études sur l'émigration sicilienne en Afrique du Nord. Mais cette fois-ci, plus particulièrement, en fait, sur les pionnières de la médecine. La Tunisie, vraiment regorge de figures féminines. Et là, je voulais bien parler de mon arrière-grand-tante, Lucia Campisi, qui était donc la première femme pharmacienne de Tunisie. Donc, voilà, c'est vrai que c'est un roman, bien évidemment, mais un roman qui se base sur des témoignages ou, voilà, sur des cohérences historiques, voilà, tout ça.
0: Alors, je posais la question à droite et à gauche, et peu de gens, malheureusement, connaissent cette femme pionnière de la médecine en Tunisie, Lucia Campisi. Est-ce que tu as l'impression que tu rends hommage à cette femme, mais que c'est aussi, à travers ce roman, un devoir de mémoire, Alfonso Campisi?
1: Oui, tout à fait. En fait, Anna, tu sais, c'est une histoire qui date déjà depuis quelques années, même de longues années, parce que j'ai découvert l'histoire de Lucia grâce à ma grand-mère, et il y a au moins une bonne trentaine d'années, si on peut dire, même plus. Et donc j'étais un peu, disons, ébloui par cette femme, par le courage qu'a eu cette femme. Au début du on parle en fait du début du XXe siècle en Sicile, et donc cette femme, comment elle a réussi un peu à comment dirais-je, à aller contre tous les tabous de la société de l'époque.
0: Oui, d'ailleurs tu dis, excuse-moi de t'interrompre, elle devient première femme pharmacienne de Tunisie et fait de son métier, bien plus qu'une profession, sa pharmacie devient un lieu de rencontre, d'échange et d'entraide à l'image de la liberté qu'elle a choisi de conquérir. C'est beau ça.
1: Oui, c'est beau ça, et c'est vrai en plus, c'est vrai parce que, et ça, tu sais, on peut le voir, on peut comprendre tout ça à travers ces lettres inédites que j'ai publiées, donc, et qui donc, du coup, deviennent de domaine, disons, public, Et c'est ça le but de ce roman aussi. Et parce que justement, comme tu avais dit, voilà, personne, je pense, ou peut-être très peu des gens connaissent que que Lucia Campisi était la première femme pharmacienne de Tunisie et qui a été installée à Bob-Suit, en fait.
0: Voilà, donc une première rencontre aura lieu bientôt ce dimanche à Darjeel à partir de 17h pour le lancement de ton nouveau roman qui vient de tout chaud, hein, qui vient de sortir. Donc, Le Vent du Sirocco chez Arcaïd Édition. Qu'est-ce qu'on peut dire de plus aux auditrices tout d'abord de notre station, puisque c'est un livre sur la femme, mais aussi aux auditeurs?
1: Alors, c'est un livre sur la femme, sur la femme libre surtout. Donc, c'est vraiment un hymne à la liberté et à la liberté féminine. Et voilà, je dirais pas plus, dans le sens que j'aimerais bien qu'on découvre Lucia Campisi à Dar el Jeld, donc le dimanche le 11 octobre, excusez-moi, à 17h.
0: Oui.
1: Et voilà, donc
0: Et puis
1: c'est.
0: nous, on va se retrouver, hein, le rendez-vous est pris. On se retrouve le 22 octobre à midi. D'ici là, bah, j'aurai eu le temps de lire le roman et j'aurai sans doute un tas de questions à te poser. Merci beaucoup, Alfonso Campisi.
1: Merci beaucoup pour votre invitation. Merci, Anne.
0: À très bientôt, j'espère, et on te souhaite beaucoup de succès.
1: Merci, merci, Anne. Merci beaucoup.

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1: Bonjour à tous, l'ARP passe au crible le budget de l'État, l'exercice 2026 sous la loupe des députés, un objectif de 4% de croissance en 2027, mais une poussée continue de l'inflation importée, dossier à 13h30. Préparatif de la saison Oli-école à Gafsa face aux prévisions de récolte en baisse, le gouverneur et la filière se mobilisent pour sécuriser le stockage, les financements et la gestion des margines. Soutien accru aux familles vulnérables, le programme d'aide contre la vague de froid étendu à l'ensemble des gouvernorats et soutenu par une décentralisation inédite des stocks et de solidarité. Lutte contre l'insécurité routière, le passage au radar automatique intelligent bien accueilli par la société civile après une première phase de patrouille civile. Au Proche-Orient, 3 ans après le déclenchement de l'opération Déluge Arsa le 7 octobre 2027, le conflit s'intensifie avec des nouvelles frappes revendiquées ce matin depuis le Yémen. Stockholm vibre à nouveau au rythme de la science, un duo franco-japonais décroche aujourd'hui le prix Nobel de chimie pour ses travaux pionniers sur la synthèse moléculaire. Soleil, mercure en hausse et averse orageuse dès cet après-midi, tout ce qu'il faut retenir de la météo pour aujourd'hui. Voilà, tous ces titres et bien d'autres vous seront développés à 13h30.

0: Il est exactement 13h05 sur RTC. Voici Point Chaud, c'est signé Kamel Chérif.
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2: Ce qui s'est passé le 7 octobre 2023 a été instrumentalisé par Israël pour réaliser son plan de nettoyage ethnique visant tous les Palestiniens. Depuis, Israël s'est lancé dans des représailles radicales. À Gaza, la situation humanitaire reste désastreuse malgré un cessez-le-feu fragile régulièrement violé par Israël. Israël a transformé Gaza en champ de ruines, tué 74 000 Palestiniens, des personnes civiles innocentes, et occupé plus de 70% du territoire. Les familles palestiniennes ont toutes perdu des proches, dont les dépouilles gisent encore au milieu des décombres. Les Palestiniens qui ont miraculeusement échappé à la mort restent prisonniers des ruines. Après 3 ans, le journal israélien Haaretz révèle que Netanyahou avait été alerté de cette attaque, mais a préféré laisser faire, et pire encore, son armée s'emploie à détruire les indices et les preuves. Malgré ces révélations accusatrices, Netanyahou continue de faire campagne pour les élections du 27 octobre, car il s'accroche au pouvoir et se présente comme le protecteur d'Israël. Isolé sur la scène internationale, condamné par la Cour pénale internationale, et Israël continue le travail, celui de vider Gaza, de coloniser la Cisjordanie occupée et d'occuper une grande partie du Sud-Liban. Il s'est même permis d'entrer en guerre contre l'Iran en compagnie des États-Unis. Mahmoud Abbas, qui n'a pas pu se rendre à New York, faute de visa, a dit au monde entier que ce qui se passe à Gaza, en Cisjordanie occupée et à Al-Quds, est un projet colonial malveillant visant à contraindre les Palestiniens à vider les lieux. Et dire que l'État palestinien est reconnu par 158 États membres de l'ONU sur 193. L'avenir de cette région du monde est des plus incertaines. Et malheureusement, il n'y a pas de volonté réelle de la part des puissants de ce monde pour trouver une solution à cette cause injuste. Mais malheureusement, il y a d'autres conflits qui existent dans le monde. Pas de répit dans la guerre entre la Russie et l'Ukraine, alors que les tensions entre la Russie et l'Europe sont toujours plus graves. Après l'Arabie Saoudite et l'attaque contre l'aéroport de Riyad, les Houthis se sont attaqués maintenant au port d'Aden. Au Québec, les indépendantistes ont gagné les élections. Et en Allemagne, un dirigeant de l'AFD, le parti d'extrême droite, a été élu président d'un parlement régional. Une première pour l'extrême droite en Allemagne depuis 1947. D'ailleurs, l'extrême droite a le vent en poupe actuellement dans plusieurs pays européens.
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0: L'Association des Tunisiens Amis de la Francophonie annonce la tenue de la 9e édition du Festival international Les Francophonies de Sousse qui se déroulera les 8, 9 et 10 octobre 2026. Durant 3 jours, le théâtre municipal de la ville sera le lieu de rassemblement des passionnés de culture et d'art francophones avec des représentations quotidiennes programmées à partir de 19h. Un réseau de partenaires institutionnels d'envergure appuie ce festival organisé par l'Association des Tunisiens Amis de la Francophonie et cette édition bénéficie du soutien et du partenariat stratégique de grandes institutions locales et internationales comme l'Université de Sousse et la municipalité de la ville, l'Association internationale des maires francophones, l'Agence universitaire de la francophonie, l'Institut français de Tunisie, l'Organisation internationale de la francophonie. Programmation artistique officielle avec chaque soirée qui mettra à l'honneur des artistes majeurs sur la scène du théâtre municipal de la Perle du Sahel dès 19h. Jeudi 8 octobre, soirée inaugurale avec une ouverture officielle signée par l'artiste Haïd Aniati. Le vendredi 9 octobre, deuxième soirée, un concert est proposé et porté par l'artiste Wefer Orbel. Samedi 10 octobre, soirée de clôture, signée par le récital de fermeture et assurée par Meher Zmanter. Voilà, donc il s'agit, je le rappelle, du festival et de la 9e édition du Festival international Les Francophonies de Sousse.
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0: gouverneur et la filière se mobilisent pour sécuriser le stockage, les financements et la gestion des margies. Soutien accru aux familles vulnérables, le programme d'aide contre la vague de froid étendu à l'ensemble des gouvernorats du pays est soutenu par une décentralisation inédite des stocks et de la solidarité sociale. Lutte contre l'insécurité routière, le passage au radar automatique intelligent bien accueilli par la société civile après une première phase de patrouille civile. Et au Proche-Orient, 3 ans après le déclenchement de l'opération Déluge Al-Aqsa le 7 octobre 2023, le conflit s'intensifie avec de nouvelles frappes revendiquées ce matin depuis le Yémen. Stockholm vibre à nouveau au rythme de la science. Un duo franco-japonais décroche le prix Nobel de chimie pour ses travaux pionniers sur la synthèse moléculaire. Et puis soleil, mercure en hausse et averses orageuses dès cet après-midi. Tout ce qu'il faut retenir de la météo aujourd'hui. Bonjour à toutes. Et à tous, on ouvre ce journal au Bardo, à l'Assemblée des représentants du peuple. La commission des finances examine en ce moment même le rapport d'exécution du budget de l'État à fin juin 2026 ainsi que les premières orientations de la loi de finances pour 2027 transmises par le ministère des Finances. Premier enseignement de ces documents, l'activité économique qui tient bon au premier trimestre de 2026, la croissance du PIB s'établit à 2,6%. Portée notamment par le dynamisme de l'agriculture et des services. Malgré les vives tensions géopolitiques au Moyen-Orient et l'incertitude sur les marchés mondiaux, le gouvernement maintient son objectif annuel 3,3% de croissance pour l'ensemble de l'année 2026 en comptant sur la solidité de la demande intérieure pour absorber les chocs extérieurs. Cependant, les élus restent sur leur faim. Ils jugent les données transmises par le ministère des Finances beaucoup trop générales sur l'exercice en cours et réclame d'urgence l'audition de la ministre pour obtenir plus de précisions sur l'avancement des projets. On écoute tout de suite Meher Ektari, président de la commission des finances à l'ARP. Il est au micro de Zain Fers.
1: Le document que nous avons reçu concernant l'exécution du budget de l'État jusqu'au 30 juin 2026 n'est pas complet d'après nous. Il n'y a que des chiffres globaux, c'est-à-dire il n'y a pas de détails, que ce soit pour l'exécution, par exemple, pour les participations de l'État, pour tout ce qui est financement de projets, l'état d'avancement. Nous avons que les grandes lignes. Par exemple, ils nous disent qu'il y a 40% d'exécution du budget sans détails. Donc là, on ne pourra pas en discuter sans la présence de la ministre des Finances ou des directeurs généraux du ministère des Finances. Nous avons reçu un avis positif, d'après nos informations, qu'elle sera présente avant même l'envoi de la loi de finances 2027, ce qui est de bon augure pour les prochaines échéances.
0: S'agissant de l'année 2027, les opérations ou les orientations s'inscrivent dans la feuille de route du plan quinquennal 2026-2030 avec une cible de croissance relevée autour de 4%. L'ambition affichée par l'exécutif, soutenir l'industrie et financer la priorité sociale par la création de richesses plutôt que par l'endettement. On retrouve tout de suite Meher Ektari.
1: Pour les orientations de 2027, il ne faut pas oublier que nous avons un plan quinquennal 2026-2030 et les orientations sont conformes aux orientations du plan quinquennal. Donc, il prévoit un taux de croissance à peu près de 4%. La politique sociale de l'État va toujours être une priorité, ce qui est normal. Il y a aussi une autre vision, c'est que l'industrie aura une part très importante dans les avantages qui seront accordés. Donc, c'est un bon virage, car là, on passe du financement de la politique sociale de l'État par la croissance, ce qui est une bonne chose. Il ne faut jamais financer la politique sociale de l'État par la dette. Donc là, les orientations de 2027, nous allons dans ce sens financer la politique sociale et tous les grands projets par la croissance que on espère qu'on pourra arriver à 4% de taux de croissance.
0: Sur le front des prix, la pression reste vive pour les ménages. L'inflation s'emballe de nouveau en Tunisie, grimpant à 5,6% en septembre, portée par une envolée des prix alimentaires à plus de 8,4% sur un an. Une poussée subie et largement importée, selon l'économiste Sheikh Ibn Mostafa, qui pointe la hausse des coûts des intrants agricoles à l'échelle internationale. Et face à ce choc extérieur, un seul levier, selon lui, boostait d'urgence la production nationale et verrouiller notre souveraineté alimentaire et énergétique. Son analyse

0: Lise au micro de Zain Affairs.
1: On était très content d'atteindre 4,9% et donc de passer sous la barre des 5% l'année dernière au cours du dernier trimestre. Mais en 2026, malheureusement, les prix sont en train de repartir à la hausse. L'inflation a atteint maintenant 5,6%. C'est une hausse nette qui est notamment portée par l'alimentaire qui atteint 8,4%. La volaille est à 16,5%, la viande est à 14,6%. Mais ce n'est pas tout. Il y a aussi l'habillement et l'éducation qui ont beaucoup augmenté. Mais ça, c'est normal. C'est cyclique, c'est l'effet rentrée scolaire. Ce qu'on retient surtout, c'est l'alimentation avec 16,5% qui, avec 8,4% qui porte aussi. C'est essentiellement une inflation apportée par rapport aux produits finis que l'on achète directement, mais également une inflation apportée par rapport aux intrants de notre production. Quand on parle de poulet, quand on parle de viande, le poids des importations de nutrition animale pèse de plus en plus. Le fourrage, le maïs sont aujourd'hui au prix fort et cette augmentation à l'échelle internationale se retrouve malheureusement au niveau de nos états. Alors, la Banque centrale a essayé de faire face à cela par le maintien du taux d'intérêt à 7%, ce qui est assez élevé. Peut-être que ça ne pourrait pas être très utile aujourd'hui. Peut-être qu'on pourrait plus travailler sur la relance de la production à l'échelle nationale, la libération de notre économie et une attention accrue à la souveraineté alimentaire et énergétique.
0: Le marché du travail s'adapte lui aussi aux transformations technologiques. L'intelligence artificielle sera au centre des journées de l'emploi KeyJob qui s'ouvre demain au siège de l'Utica. Le rendez-vous annuel des chercheurs d'emploi et des recruteurs se tient pendant 2 jours au siège de l'Utica à Tunis. Cette 6e édition met un coup d'accélérateur sur les mutations du travail. Au programme, l'impact concret de l'intelligence artificielle et de l'autonomisation sur les métiers en Tunisie, l'évolution des compétences les plus recherchées par les entreprises ainsi que les opportunités de recrutement à l'étranger. GAFSA finalise ses préparatifs à l'approche de la campagne oléicole attendue en repli cette saison. État de marche des huileries, capacité de stockage, accès au financement et gestion des margines. Le gouverneur a réuni l'ensemble des professionnels de la filière pour caler le dispositif. Le point tout de suite avec notre correspondant à GAFSA, Lakhdar Souid.
2: Les débats ont porté sur l'entretien et la maintenance de 37 huileries fonctionnelles implantées dans la région. Les exploitants des huileries se plaignent de leur côté du manque de coopération et d'assistance financière de la part des banques qui rechignent à leur accorder des crédits de 16 ans. Le représentant du ministère de l'Environnement a insisté sur l'interdiction pure et simple de déverser dans la nature la margine et les résidus de grignons fortement polluants sous peine de s'exposer à des contraventions astreignantes et élevées. Rappelons que l'oliveraie de GAFSA couvre une superficie de 87 000 hectares. La production de cette année est estimée à 115 000 tonnes, accusant une chute de 25% par rapport à l'année précédente, ce qui laisse présager une hausse fulgurante du prix de l'huile. Selon les professionnels du secteur, le prix du litre pourrait dépasser le cap de 20 dinars cette année.
0: L'État intensifie son dispositif de solidarité à l'approche de la saison de froid. Le ministre des Affaires sociales l'a confirmé ce matin sur instruction de la présidence de la République. Le plan national d'aide hivernale couvrira cette année l'intégralité des gouvernorats et des régions du pays sans exception. Et pour éviter les lenteurs logistiques et garantir une distribution plus rapide sur le terrain, l'Union tunisienne de solidarité sociale revoit en profondeur sa stratégie d'intervention. Terminer la dépendance quasi exclusive envers Tunis. En plus du dépôt central de la capitale, de nouveaux dépôts régionaux vont être implantés directement dans les différents gouvernorats. L'objectif est de rapprocher au plus près les stocks d'urgence des populations vulnérables et agir sans délai dès les premiers pics de froid. Et dans le nord-ouest, les autorités renforcent leur dispositif de prévention à l'approche de la saison hivernale pour parer aux risques d'intempéries. Autorités locales et secours coordonnent leurs actions. Objectif est de garantir le ravitaillement des zones vulnérables et de maintenir le réseau routier dégagé. Les précisions tout de suite avec notre correspondant au nord-ouest, Jemel Tibi.
3: C'est ainsi que des réunions au marathon ont été tenues ces derniers jours pour examiner tous les aspects relatifs aux interventions de secours et d'aide à apporter aux citoyens lors de la période du grand froid. Les autorités ont à cette occasion pris un train de mesures préventives pour assurer l'approvisionnement de toutes les régions en bonbonnes de gaz liquéfiés et d'en augmenter le nombre afin de lutter contre toutes les formes de spéculation et d'assurer une distribution équitable de ce produit sensible en augmentant aussi le nombre des distributeurs. Aussi, des opérations blanches ont-elles été organisées par la protection civile et ce pour prendre la température des capacités d'intervention des unités de secours, alors que des banquettes mécaniques ont été aménagées dans certaines régions de Bège, comme à Deug, où le projet de protection de la ville est en phase avancée. Le tout pour prévenir les inondations, à l'image aussi du gouvernorat de Jandoube, où un vaste projet de protection des villes est en cours de réalisation, notamment en faveur des villes de Rardima, Jandoube et Bousselem.
0: Les chauffeurs indisciplinés sont dans le collimateur des autorités. Le directeur de la police de la circulation au ministère de l'Intérieur, le colonel-major Semi Hachiko, l'a confirmé ce matin. L'affectation depuis une semaine d'agents en tenue civile pour verbaliser durant les heures de pointe n'est qu'une étape transitoire. La véritable révolution du contrôle routier arrive. Le gouvernement apporte actuellement les dernières retouches au cadre juridique pour déployer des radars automatiques intelligents. Ces appareils de nouvelle génération seront capables de filmer et de détecter automatiquement en flagrant délit l'usage du téléphone au volant, le non-port de la ceinture de sécurité ou encore le franchissement des feux rouges. Une décision bien accueillie par la société civile qui rappelle la priorité promouvoir une conduite responsable plutôt qu'une politique de chiffres. On écoute tout de suite Afif Benernia, présidente de l'association des ambassadeurs de la sécurité routière, toujours au micro de Zain Fers.
4: En sécurité routière, nous savons que le comportement du conducteur est fortement influencé par sa perception du risque d'être contrôlé. Lorsqu'un conducteur sait qu'il peut être contrôlé à tout moment et en tout lieu, il est davantage incité à respecter le code de la route, même lorsqu'il ne voit pas de véhicule de police. C'est donc l'élément de la surprise et d'imprévisibilité de contrôle qui peut avoir un effet dissuasif important. Cette approche existe depuis plusieurs années dans plusieurs pays, notamment à travers l'utilisation de véhicules non identifiés ou d'agents en civil. L'objectif est toujours le même, éviter que le conducteur adapte son comportement uniquement lorsqu'il aperçoit une voiture de police ou un radar. Donc c'est un système de contrôle efficace qui doit faire comprendre au conducteur que le respect de la règle doit être permanent et non dépendre de la présence visible d'un agent. Donc c'est une mesure qui peut réellement avoir un impact sur le changement des comportements à une seule condition bien sûr, elle doit s'inscrire dans une stratégie globale de contrôle et de prévention. Car le contrôle visible et important. Le contrôle discret peut être également très utile. Les radars, les contrôles de vitesse, les contrôles d'alcoolémie, les campagnes de communication, l'éducation routière, l'aménagement des routes doivent fonctionner tous ensemble.
0: Actualité à l'étranger, au Proche-Orient, la région marque aujourd'hui une date symbolique dans un contexte d'embrasement généralisé. En ce 7 octobre, la région franchit le cap des 3 ans depuis le déclenchement de l'opération Déluge Al-Aqsa. 3 années d'affrontements qui ont profondément redessiné la carte géopolitique au Moyen-Orient. Alors que la crise humanitaire et sécuritaire persiste avec une extrême intensité à Gaza et sur l'ensemble des territoires occupés, l'onde de choc du conflit continue d'ébranler toute la région, de la mer Rouge au golfe arabo-persique. Dernier épisode d'escalade en date, survenu ce matin, les rebelles Houthis du Yémen ont affirmé avoir lancé une nouvelle salve massive de missiles balistiques et de drones d'attaque contre plusieurs cibles logistiques et stratégiques régionales. Une offensive d'envergure qui maintient l'ensemble des systèmes de défense anti-aérienne de la zone en état d'alerte maximale et fait craindre une rupture définitive des voies maritimes et des chaînes d'approvisionnement internationales. Le Qatar a affirmé ce matin que les discussions se poursuivent entre Washington et Téhéran pour tenter de sortir de l'impasse après plus de 7 mois de conflit. Le ministère qatari des Affaires étrangères a estimé que l'ampleur de ce conflit et le prix considérable que le monde est en train de payer obligent à tout mettre en œuvre pour y mettre fin immédiatement par une solution négociable. En France, le Premier ministre français tente d'apaiser le mouvement lycéen. Ses services ont indiqué qu'il s'exprimera ce soir. Il évoquera notamment la situation dans les lycées, les prix des carburants, la crise agricole ainsi que la situation financière du pays. Pas de médicaments ni de chirurgie contre l'obésité avant l'âge de 10 ans. L'OMS a déconseillé aujourd'hui le recours chez les enfants de 0 à 9 ans aux traitements médicaux, à la chirurgie et aux dispositifs destinés à favoriser la perte de poids. Après la physique hier, l'Académie royale des sciences de Suède vient de rendre son verdict. Le français Henri Cadgan et le japonais Kenzo Soe remportent conjointement le prestigieux prix Nobel de chimie pour leurs découvertes fondamentales organiques. Leurs travaux sur la catalyse asymétrique ont révolutionné la médecine moderne. Ils permettent aujourd'hui de fabriquer des médicaments d'une pureté maximale parfaite. Ciblée et sans effet secondaire, une avancée majeure pour la santé publique consacrée ce matin au plus haut sommet de la recherche mondiale. Et pour terminer ce journal, un coup d'œil sur le ciel. Un temps plutôt contrasté s'installe sur l'ensemble du pays. La journée a commencé sous un ciel globalement voilé avec des passages nuageux sur toutes les régions. Toutefois, prudence si vous êtes dans l'ouest, car à partir de cet après-midi, la couverture nuageuse va nettement s'intensifier sur les reliefs du nord et du centre, apportant avec elle des cellules orageuses accompagnées de quelques pluies. Ces averses s'étendront progressivement vers certaines régions de l'Est en fin de journée. Puis côté température, une légère hausse se fait sentir. Les maximales varieront généralement entre 30 et 35 degrés. Ainsi s'achève notre édition. Merci pour votre attention. Merci à Tarek Drissi pour sa collaboration technique, à Sofiane Benjima côté web. La rédaction vous donne rendez-vous à 15h.
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Midi à la carte, c'est fini pour aujourd'hui. Dans quelques minutes, vous retrouverez Hayed Toukebri dans le cadre du programme en langue anglaise. Un grand merci à Tarek Drissi à la réalisation. Pardon. Et puis, nous saluons nos stagiaires, Ranim Cheibi, Souleyma Aouedi et Ons Pahar, devant le micro de Radio Tunis, chaîne internationale. Votre ami Emne El Ouzir qui vous donne rendez-vous dès demain à midi.

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2: Bonjour à tous. L'enquête sur le viol en groupe d'une adolescente à Malassine s'accélère avec l'arrestation de 14 personnes et le début des interrogatoires ce mercredi au tribunal de première instance de Tunis 2. Le quatrième juge d'instruction spécialisé dans les affaires de l'enfance entend aujourd'hui l'ensemble des suspects visés par des mandats de dépôt. Les examens médicaux ont confirmé le viol de la jeune fille, tandis que le téléphone portable ayant servi à filmer l'agression a été saisi par la justice. La commission des finances au Parlement a entamé ce mercredi l'examen du projet de budget de l'État pour 2027, une version qui s'inscrit dans la perspective du plan quinquennal 2026-2030 ciblant 4% de croissance. La commission a réclamé à la ministre des Finances des éclaircissements sur l'exécution budgétaire du premier semestre de l'année en cours, sollicitant des précisions sur les 11 milliards de dinars d'avance accordés par la Banque centrale ainsi que les garanties octroyées aux entreprises publiques. Le manque de financement et de soutien technique freine la concrétisation des projets de développement durable dans les municipalités tunisiennes. C'est le constat dressé ce mercredi à Tunis par des experts lors d'un atelier de l'ONU Habitat dédié à la localisation des 17 objectifs de développement durable. Malgré la disponibilité de fonds internationaux consacrés au climat, les collectivités locales peinent à soumettre des projets éligibles en raison de leur faible capacité d'épargne et en l'absence d'ingénierie financière adaptée. La Tunisie doit mobiliser 55 milliards de dollars, soit près de 164 milliards de dinars, pour financer sa stratégie climatique sur la période 2026-2035. Réunis ce mercredi à l'Académie diplomatique internationale de Tunis lors d'un atelier national, les ministres des Affaires étrangères et de l'Environnement ont plaidé pour de nouvelles approches permettant d'attirer 74% de ses ressources à l'international. Découverte archéologique d'envergure dans le gouvernorat de Béja, un capitole romain et une basilique vandale ont été mis à jour sur le site antique de Noumlili à Tbolsok, connu sous le nom de Henshir el-Matriya. Les travaux menés du 6 septembre au 4 octobre par l'Institut national du patrimoine et l'Université italienne de Sassari ont révélé un temple datant de l'an 170 ainsi qu'un édifice chrétien du 5e siècle. Dans le monde, les rebelles Houthis ont revendiqué ce mercredi des tirs de missiles et de drones visant l'aéroport international de Riyad. Si les insurgés affirment avoir interrompu le trafic et menacé les compagnies aériennes, les autorités saoudiennes indiquent de leur côté avoir intercepté un projectile dans le nord de la capitale. Et puis sport, la Ligue nationale de handball a infligé des suspensions de 4 à 8 matchs et 300 dinars d'amende à plusieurs joueurs de l'Union sportive de Sayed et de l'Espérance sportive de Tunis à la suite des incidents enregistrés en championnat national cadet. Le dirigeant de Sayed, Mohamed Swid, écope d'une suspension jusqu'à la fin de la saison assortie de 1000 dinars d'amende, tandis que le club subit 9 matchs à huis clos, dont 3 sur terrain neutre. Fin de ce flash, prochain rendez-vous dans une heure.
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1: Bonjour à tous. La commission des finances au Parlement a entamé ce mercredi l'examen du projet de budget de l'État pour 2027, une version qui s'inscrit dans la perspective du plan quinquennal 2026-2030, ciblant 4% de croissance. La commission a réclamé à la ministre des Finances des éclaircissements sur l'exécution budgétaire du premier semestre de l'année en cours, sollicitant des précisions sur les 11 milliards de dinars d'avance accordés par la Banque centrale, ainsi que sur les garanties octroyées aux entreprises publiques. Le ministre de l'Équipement, Salah Azouari, a effectué aujourd'hui une visite de terrain dans le gouvernorat de Naboul, accompagné des autorités locales. Le ministre a inspecté les chantiers de réparation des dégâts causés par les inondations de janvier 2026, rappelant que l'enveloppe globale des projets routiers et de ponts en cours dans la région atteint 250 millions de dinars. Salah Azouari a également confirmé la résolution des contraintes techniques sur la route montagneuse de Qorbos, s'engageant à achever l'ensemble des travaux d'ici la fin de l'année en cours. Promouvoir le savoir-faire local et booster les exportations, la troisième édition du Salon professionnel de l'artisanat Articrea a ouvert ses portes ce mercredi au Palais des Expositions du CRAM. Réunissant 228 entreprises artisanales, ce rendez-vous accueille jusqu'au 11 courant de nombreux acheteurs et délégations étrangères venues prospecter de nouveaux partenaires commerciaux, un enjeu capital pour la filière dont les exportations ont atteint près de 85 millions de dinars fin août, affichant une progression de 3% par rapport à 2025. Mobilisation sportive en faveur du don d'organes. Plus de 2000 participants sont attendus le dimanche 18 octobre sur la corniche de la Marsa pour la 6e édition de la course Les Étapes Vertes, placée sous la tutelle des ministères de la Santé, de la Jeunesse et des Sports à l'occasion de la Journée nationale du don d'organes. Cet événement gratuit propose des parcours de 1,5 et 10 km. Alors que 1439 patients sont actuellement inscrits sur les listes d'attente de greffe en Tunisie, des équipes de la police technique seront mobilisées sur place pour permettre aux citoyens d'inscrire la mention d'honneur sur leur carte d'identité nationale. Dans le monde, le prix Nobel de chimie 2026 récompense la recherche fondamentale en synthèse organique. L'Académie royale des sciences de Suède a décerné ce mercredi cette prestigieuse distinction au japonais Kenzo Sohai et au français Henri Kagan. Les deux scientifiques sont couronnés pour leurs travaux sur les effets non linéaires de l'autocatalyse dans la synthèse organique asymétrique, une avancée importante annoncée à Stockholm dans le cadre de la semaine des Nobel. Fin de ce flash, prochain rendez-vous dans une heure.
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Bienvenue dans les bacs. Aujourd'hui, on vous propose une musique qui ne cherche pas à vous bousculer, mais plutôt à vous accompagner. Direction Austin, au Texas, avec Oufdi, le duo formé par Charlie Martin et Will Taylor qui reviennent avec leur sixième album Big World.

Après un double album éponyme très personnel en 2024, le duo choisit cette fois la simplicité et la concision. 12 titres pour un peu plus de 36 minutes, construits autour de guitares acoustiques chaleureuses, de voix douces, de quelques nappes de synthé, de pédales steel et de petites touches de programmation électronique.

musique qui avance tranquillement sans jamais avoir besoin d'en faire trop. Du folk, de l'indie pop, quelques accents country et même des petits clins d'œil au R&B ou au hip-hop. Le résultat est contemplatif, mélodique, particulièrement propice au trajet où l'on regarde défiler le paysage par la fenêtre. Et derrière cette apparente légèreté, Big World parle de choses finalement assez universelles. Vieillir ensemble, changer, mais aussi les relations humaines, les erreurs que l'on commet et cette capacité à se pardonner, à essayer de faire mieux.

C'était Oufdi avec Try Try Try, extrait de Big Words, un album qui ne vous demande pas de courir. Il vous invite simplement à prendre la route, à regarder le paysage et à laisser les mélodies faire leur chemin. Une petite musique de voyage douce, mélancolique, juste ce qu'il faut et suffisamment accrocheuse pour donner envie de continuer encore pour quelques kilomètres.

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2: Bonjour à tous. La commission des finances au Parlement a entamé ce mercredi l'examen du projet de budget de l'État pour 2027, une version qui s'inscrit dans la perspective du plan quinquennal 2026-2030, ciblant 4% de croissance. La commission a réclamé à la ministre des Finances des éclaircissements sur l'exécution budgétaire du premier semestre de l'année en cours et des précisions sur les 11 millions de dinars ou milliards de dinars d'avance accordés par la Banque centrale, ainsi que les garanties octroyées aux entreprises publiques. Le manque de financement et de soutien technique freine la concrétisation des projets de développement durable dans les municipalités tunisiennes. C'est le constat dressé ce mercredi à Tunis par les experts lors d'un atelier de l'ONU Habitat dédié à la localisation de 17 objectifs de développement durable. Malgré la disponibilité de fonds internationaux consacrés au climat, les collectivités locales peinent à soumettre des projets éligibles en raison de leur faible capacité d'épargne et de l'absence d'ingénierie financière adaptée. La Tunisie doit mobiliser 55 milliards de dollars, soit près de 164 milliards de dinars, pour financer sa stratégie climatique sur la période 2026-2035. Réunis ce mercredi à l'Académie diplomatique internationale de Tunis, les ministres des Affaires étrangères et de l'Environnement ont plaidé pour de nouvelles approches permettant d'attirer 74% de ses ressources à l'international. Découverte archéologique d'envergure dans le gouvernorat de Béja, un capitole romain et une basilique vandale ont été mis au jour sur le site antique de Noumoulili à Tbolsok, connu sous le nom de Henshir el-Matriya. Les travaux menés du 6 septembre au 4 octobre par l'Institut national du patrimoine et l'Université italienne de Sassari ont révélé un temple datant de l'an 170 ainsi qu'un édifice chrétien du 5e siècle. Dans le monde, la Russie a revendiqué ce mercredi une série d'attaques en Ukraine ciblant les sites de fabrication de missiles de croisière Flamingo. Ces opérations ont touché des usines d'assemblage et de stockage de missiles FP5 et FP9 ainsi que des drones dans plusieurs régions, notamment à Kiev, Dnipro et Kharkiv. Sport, la Ligue nationale de handball a infligé des suspensions de 4 à 8 matchs et 300 dinars d'amende à plusieurs joueurs de l'Union sportive de Sayed et l'Espérance de Tunis à la suite des incidents enregistrés en championnat national cadet. Le dirigeant de Sayed, Mohamed Swid, écope d'une suspension jusqu'à la fin de la saison assortie de 1000 dinars d'amende, tandis que le club subit 9 matchs à huis clos, dont 3 sur terrain neutre. Fin de ce flash, prochain rendez-vous dans une heure.
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Salut à toutes et à tous, bienvenue, nous sommes ensemble sur RTCI, sur la bonne fréquence. Faïs Lahlali à la console, Rim Trablsi côté web et Hatem au micro pour vous accompagner. Côté info, à 18h et 19h, nous retrouverons Nourdin Hafsi. Et puis, côté musique, en fin d'émission, un best-of Fleetwood Mac avec des morceaux des années 70 et 80 de cette formation mythique. Merci d'être avec nous, merci d'avoir choisi RTCI, merci d'être à la bonne fréquence. Au sommaire aujourd'hui, Salim Akriam Vaffer qui nous parlera de la manifestation Petit Pays, je t'aime beaucoup, une manifestation culturelle qui repose sur une exposition photo. Rendez-vous pour la troisième édition à Djerba du 22 au 25 octobre. Rendez-vous également avec Amin Swabni qui nous parlera de l'exposition de Lamia Bouzouita actuellement visible à la galerie Sophonisme Sidi Bou Saïd. Et puis, gros plan sur la quatrième édition de African Summit qui aura lieu dans quelques jours, en fait qui aura lieu dès demain 8 octobre à partir de 9h. Sahar Meshri sera avec nous pour nous parler de cette manifestation qui s'intéresse aux enjeux liés à l'environnement, la société et la gouvernance.

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1: Avec Sahar Mechri aujourd'hui, qui est avec nous au studio de RTCI, pour nous parler de la quatrième édition de African Summit, une manifestation qui cette année va être orientée sur l'export.
2: Tout à fait. Bonsoir Hatem, bonsoir à toutes les auditrices et les auditeurs de RTCI. Effectivement, c'est la quatrième édition de l'African ESG Summit et cette année, on fait un focus sur l'export, sur les exportateurs, enfin la manière dont les exportateurs en Tunisie et en Afrique en général, ils doivent se conformer aux nouvelles réglementations en Europe.
1: Tout à fait. Et vous dites bien exporter autrement et durablement.
2: Tout à fait. Autrement, parce que voilà, il y a de nouvelles réglementations qui s'imposent aux exportateurs en Tunisie qui veulent adresser le marché en Europe. Et durablement, parce que ces réglementations pousse vers la durabilité, donc pousse vers une certaine conformité vers ces normes, qu'on appelle les normes ou les critères ESG pour dire environnement, social et gouvernance.
1: Et justement, cette manifestation, Sahar Mechri, elle s'intéresse à l'Afrique, elle est née d'une initiative du magazine Manager et on en est à la quatrième édition, hein. Ça avance bien et ça avance selon des thématiques très pointues.
2: Tout à fait. La première édition, c'était en 2024. Et voilà, c'était né de ce constat que on voyait très bien que voilà, le monde y bougeait à l'époque, que ce soit l'Europe ou les États-Unis, poussaient beaucoup vers ces réglementations ou cette notion de ESG. Ça facilitait un petit peu l'accès au marché, ça facilite l'accès à des fonds verts. Et à l'époque, on n'en parlait pas beaucoup en Tunisie. Donc voilà, c'était Magazine Managers. Nous, on se positionne un petit peu comme un magazine qui aide les acteurs économiques, les décideurs dans toutes les transitions. Et on a vu que c'était une transition et qu'il fallait accompagner les entreprises dans cette transition-là vers la durabilité. Et donc, on a commencé voilà, par un événement. L'édition 1, elle était beaucoup plus pour la sensibilisation, pour qu'on réalise un petit peu l'urgence d'agir et d'apporter des transformations à l'entreprise et que ces transformations, elles doivent être pensées d'une manière stratégique et pas des actions sporadiques. Et c'était un petit peu la philosophie de l'African ESG Summit, c'est comment aider les entreprises en Tunisie. Et pourquoi on a dit African ESG Summit? Parce que je pense qu'on a, c'est une conviction qu'on fait face aux mêmes enjeux. Je pense que tous les pays d'Afrique ne sont pas les pays les plus grands pollueurs. Donc, on est plus intéressé par ce qu'on appelle l'adaptation au changement climatique, l'atténuation, c'est-à-dire réduire les émissions. Nous, l'enjeu est beaucoup plus comment on s'adapte aux problèmes ou aux risques de ces changements climatiques. Et c'est dans ce sens que, donc, on a dit que les enjeux sont les mêmes. Et pourquoi pas donner une dimension africaine à cet événement-là. Donc voilà, c'est comment les entreprises en Tunisie, en Afrique, réussissent cette transition et d'année en année, l'événement évolue. Donc on avait ajouté un prix, ce qu'on appelle le Sustain Awards. Donc c'est un petit peu pour encourager l'innovation durable, pour encourager les entrepreneurs qui fournissent des solutions ou des produits qui aident les acheteurs et les entreprises à être plus durables. Donc ça, c'était à l'édition 2. À l'édition 3, on a rajouté la dimension B2B. C'était un petit peu comment faire rencontrer les acheteurs et les fournisseurs de solutions autour de sessions B2B qui soient très qualifiées et orientées réellement vers les besoins des uns et des autres. Et voilà, et cette année, on fait un hackathon. Donc, on brasse le S de ESG et on fait un hackathon avec un partenaire pour faire émerger des idées qui prônent le sport comme un levier d'inclusion.
1: En même temps, vous restez très tourné vers l'opérationnel si l'on regarde les thématiques qui vont être abordées, les chaînes de valeur, la traçabilité, la logistique, toutes les nouvelles règles d'accès au marché et également la réflexion sur les nouvelles exigences européennes qui vont redéfinir la compétitivité. Et pour cela, vous organisez deux panels.
2: Très bien. Voilà. Donc oui, on est très opérationnel. C'est l'ADN même de cet événement-là. C'est-à-dire que c'est un événement qui ne traite pas les sujets d'un point de vue macroéconomique ou de politique cas public. C'est-à-dire que c'est un événement qui aide l'entreprise dans le déploiement. Ça, c'est l'ADN de l'African ESG Summit. Et donc cette année. Donc la question qui se pose, voilà, il y a des réglementations qui sont en train de se mettre en place. Principalement, on a beaucoup entendu parler du CBAM, donc c'est le mécanisme d'ajustement de carbone aux frontières. Et donc c'est un petit peu comment les entreprises qui ont des émissions carbone sur certains secteurs comme l'acier, le ciment, l'aluminium, l'électricité, l'engrais. Au-delà d'un certain seuil d'émission, ben, ils doivent payer ou bien des taxes ou ils achètent ce qu'on appelle les certificats carbone. Donc voilà, ça va impacter le coût. Il y a également une deuxième réglementation qui entre en jeu, ce qu'on appelle. Donc c'est une réglementation qui incite à la vigilance en matière de respect de droits humains et environnementaux. C'est vrai que pour cette réglementation, il y a eu un certain assouplissement et un délai jusqu'à 2028, mais c'est une réglementation qui va faire que les acheteurs vont sélectionner les fournisseurs en fonction de la quantité, la qualité de l'information qu'ils publient. Au sujet de leur pratique en matière de droits humains et de droit et de respect de l'environnement. Il y a également une troisième réglementation qui entre en vigueur en 2027, c'est au sujet de la déforestation. Et là, c'est un petit peu, on va aller chercher la traçabilité des différents maillons de la chaîne de valeur. Donc, par exemple, quand vous avez pour l'industrie le textile, le cuir, qu'est-ce qu'il y a eu ou combien il y a eu de déforestation pour arriver à cette matière première-là. Donc, ça va être compté dans les produits qu'on va exporter. Donc, face à ces réglementations, comment aujourd'hui l'exportateur tunisien va pouvoir maintenir sa position dans les chaînes de valeur et rester compétitif? Donc, on a proposé une lecture à travers les trois maillons de la chaîne de valeur. Donc d'abord la production, et ce qui fera un petit peu le panel 1, c'est comment aujourd'hui le carbone qu'on utilise dans la production va rentrer dans l'équation de compétitivité et comment il va impacter le pricing et les décisions stratégiques de l'entreprise. D'accord. Après, le deuxième maillon, c'est tout ce qui est la logistique, le transport et la traçabilité. Et ça fera l'objet du panel 2. Et le troisième maillon, c'est on ne peut pas réaliser ces différentes transformations sans investir. Et on ne peut pas investir sans argent. Donc, ben voilà, la bancabilité de tout ça, comment financer tout ça et surtout comment structurer l'information eu égard aux exigences, enfin ces exigences volontaires, mais aux publications du CMF en février 2026 par rapport à quel usage de FRS1 et S2. Donc comment aujourd'hui l'entreprise tunisienne va pouvoir présenter toute son information financière et extra-financière et pouvoir accéder à des financements verts. Donc ça, c'est les trois panels, et les trois panels vont être ponctués de keynotes avec des user experience, avec des cas de bascule qui ont été réussis, qu'il y ait également un petit peu d'inspiration. Et c'est un petit peu notre promesse dans l'African ESG Summit, c'est de donner des outils, de l'expertise, et aussi d'inspirer et de montrer la voie.
1: Et justement, en termes de keynote, vous allez présenter à travers Hicham Bourrissoni une belle expérience qui est passée jusqu'à un modèle durable à partir d'un groupe bancaire en Afrique.
2: La Coris Bank.
1: Voilà, c'est très intéressant
2: exactement,
1: pour vos participants.
2: Voilà, donc la Coris Bank qui est aujourd'hui, c'est un groupe, c'est une institution financière. Ils sont... qu'à présent dans plus de 10 pays en Afrique, et ils ont réellement réalisé une transformation qui est très intéressante en matière de durabilité sur tout leur sur la banque, mais également sur les autres institutions financières du groupe. Donc là, il va partager ce retour d'expérience, quels sont les enjeux qu'ils ont rencontrés dans cette transformation, comment qu'aujourd'hui, ou quelles sont les difficultés qu'une institution financière rencontre quand elle veut être accréditée au fonds vert, parce que finalement, c'est l'ultime objectif d'une institution financière qui veut lever des fonds verts.
1: Et également un coup de projecteur sur l'accès au marché de l'Union européenne en termes de conformité et d'intelligence artificielle.
2: Il va y avoir d'abord la première keynote, c'est un régulateur, c'est une personne, c'est monsieur Stephen Tobin, qui a lui-même contribué à l'élaboration de ces réglementations. Donc il va un petit peu présenter le point de vue ou la logique ou la philosophie du régulateur et donc de l'acheteur. Et comment faire de telle sorte que cette relation aujourd'hui acheteur et exportateur qu'elle soit un petit peu win-win. Et l'après-midi, il va y avoir deux masterclass. Alors une masterclass par une experte belge, madame Famke Champ, qui est elle est experte dans la diligence des chaînes de valeur. Donc, c'est vraiment son domaine d'expertise, un petit peu d'évaluer le risque ESG. Et elle va animer une masterclass sur la maîtrise des risques, évaluation et maîtrise des risques ESG, et une deuxième masterclass, parce qu'aujourd'hui, les entreprises utilisent énormément l'intelligence artificielle pour l'évaluation, pour le calcul, ils se font aider, que ce soit en Tunisie, mais également en Europe. Et je pense qu'il y a une étude qui vient de paraître, si je ne me trompe pas, c'est KPMG, et qui dit que voilà, à peu près 60% des entreprises en Europe aujourd'hui utilisent ou s'outillent de l'IA pour cette transformation vers la durabilité, pour leur reporting, pour un petit peu analyser la data. Et d'ailleurs, c'est un des enjeux, parce que c'est-à-dire que les informations qui vont être promulguées ou publiées par les exportateurs en Tunisie et ailleurs vont être analysées par des IA qu'aujourd'hui. Donc ça, c'est dire que aujourd'hui l'IA, elle est très présente dans ce workflow. Et la deuxième masterclass, elle va être comment aujourd'hui utiliser des agents IA pour la conformité.
1: Très bien. Et puis, la journée va être longue. Hein. Ça va se terminer aux alentours de 17 heures.
2: Ouais, c'est les masterclass qui se passent l'après-midi. Et entre-temps, ben, on va avoir des pitchs des deux catégories de Sustain Awards. On va avoir le résultat du hackathon sport à levier de l'inclusion. Donc, c'est une journée très, très animée et très riche.
1: Tout à fait. On déjeunera quand même, mais en réseautant.
2: Ah bah, c'est le but, c'est vraiment de un petit, enfin, et également la promesse de cet événement, que c'est un événement vraiment pour des personnes qui sont intéressées par la durabilité, donc tous les moments, que ce soit pour la poste, dans la pause café ou dans le déjeuner, c'est un moment de réseautage et un moment de networking et c'est de la valeur ajoutée un petit peu de cet événement.
1: Nous sommes en compagnie de Sahar Mechri, qui est directrice exécutive du magazine Managers. Elle nous parle de la quatrième édition de African ESG Summit, qui s'intéresse aux enjeux liés à l'environnement, au social et à la gouvernance. La quatrième édition aura lieu le 8 octobre à partir de 9h du matin, demain à Tunis. On annonce la présence du ministre du Commerce et du Développement des Exportations.
2: Oui, j'espère qu'il sera là s'il n'y a pas eu d'empêchement, bien évidemment.
1: Très bien. Et par ailleurs, il va y avoir donc pendant toute la journée des discussions, des pitchs comme vous avez présenté, mais il y a quand même ce thème exporté durablement, ouais, qui va interpeller les participants. Et ouais, je voudrais vous demander peut-être quelques mots à propos du profil des participants. Ils sont essentiellement tunisiens.
2: Oui, les participants sont essentiellement ici des Tunisiens. Les speakers sont bien évidemment internationaux, beaucoup des speakers africains et européens. C'est des industriels, c'est des entrepreneurs, c'est des directeurs RSE, ESG, de durabilité, des Sustainability Officer, des DG d'entreprise. Voilà, c'est vraiment les personnes, enfin les décideurs qui sont concernés par la question de durabilité, parce qu'on va parler d'export, oui, mais également on va beaucoup parler de conformité un petit peu à ces normes-là. Et voilà, c'est un petit peu... Mais cette année, particulièrement, un attrait plus important de par les industriels, parce qu'ils sont très concernés par la thématique d'export.
1: Merci beaucoup, Sahar Mechri, d'être venu nous présenter ce quatrième African Summit. C'est de la veille, hein. Je sais que vous avez beaucoup à faire aujourd'hui. Et donc, vraiment, c'est d'autant plus remarquable que vous soyez avec nous. Bonne chance pour cette manifestation.
2: Merci, merci beaucoup, Hatem, pour l'invitation. Merci.
1: Merci et à très bientôt sur RTC.
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0: Ambiance sud-africaine sur RTCI, nous venons d'écouter Johnny Clegg and Savuka et nous avons également écouté Myriam Makeba. Restez avec nous, dans quelques instants nous retrouverons Emin Swebni qui nous parlera de l'exposition Lamia Bouzuita qui se tient actuellement à la galerie Saladin du côté de Sidi Bou Saïd. Et en attendant, un petit double crochet du côté de San Francisco avec deux chansons dédiées à cette ville, l'une de Scott McKenzie et l'autre de Maxime Le Forestier.
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1: La bonne fréquence sur RTCI avec Emine Souabni, animateur de la Galerie Saladin à Sidi Bou Saïd. Il est avec nous pour nous parler de l'exposition Venise et le pays des merveilles de Lamia Bouzouita. Bienvenue Emine Souabni.
2: Ah, merci, merci beaucoup Monsieur Boréal. Bonsoir, bonsoir à vous. Et toujours un plaisir et un honneur de passer à l'antenne avec vous.
1: Toujours un plaisir de nous retrouver sur RTCI. Alors, une belle exposition qui a démarré dimanche dernier et puis beaucoup de public pour le vernissage et une belle continuité avec une série de 5 différentes collections qui structurent l'exposition de Lamia Bouzouita.
2: Exactement. Donc, Lamia Bouzouita, donc, une artiste tunisienne, née ici, mais elle a étudié à l'Académie des Beaux-Arts de Venise et elle s'y est installée depuis. Donc, c'est une exposition qui s'intitule Venise et le pays des merveilles, donc EET, mais ça pourrait être aussi EEST. Hein. Voilà. Donc, ça tourne autour de Venise, mais aussi d'Alice au Pays des Merveilles, qui est un thème qu'elle affectionne très particulièrement.
1: Et d'ailleurs, il y a toute une série dédiée à Alice. C'est une série qui est à l'ouverture de l'exposition. Et puis, ce sont une quantité d'œuvres solidaires.
2: Exactement. Donc, à l'entrée de l'exposition, donc, nous, dans le commissariat et l'organisation de l'exposition, on a choisi de dédier tout un coin pour la série Alice. Et ça crée comme une petite loupe, c'est-à-dire elle est vécue à travers les yeux d'Alice. Et on fait le voyage au Pays des Merveilles, on retourne par la porte qui lui a permis d'accéder à ce pays imaginaire-là et fantastique. Et à travers cette série, Lamia, en fait, utilise des détails de partout, c'est-à-dire qu'on peut mettre vraiment beaucoup de temps à apprécier une seule œuvre. Il y a des miniatures, il y a des grands formats, donc il y a beaucoup, beaucoup de choses à voir. Et elle a une maîtrise de la technique qui est complètement splendide et phénoménale.
1: Et le monde d'Alice va mener tout droit sur Venise.
2: Exact. Donc après le monde d'Alice, on trouve une série qui s'intitule « Perdu dans le carnaval », donc le carnaval de Venise, où Lamia, elle a choisi en fait de peindre les costumés, les hommes et femmes et même enfants qui portent des costumes. Et pour elle, en fait, c'est le grand événement de Venise, les costumes. Et elle a fait un zoom là-dessus, c'est-à-dire la toile en noir et blanc et les personnes costumées en couleur et élimées. Donc il y a la dentelle, il y a tous les détails possibles et franchement, c'est à voir.
1: Tout à fait. Et puis l'exposition continue avec d'autres séries qui parfois sont très géométriques d'ailleurs. Et puis beaucoup de couleurs également.
2: Exact, exact. Très, très géométrique, beaucoup de couleurs. Elle a fait la série sur les fleurs. C'est-à-dire il y a plein de couleurs, des explosions de couleurs de partout. Et une série qui s'intitule Spazio, qui est l'espace. Qui est là, c'est purement géométrique. Et là, je lui ai posé la question. Et en fait, la mienne, avant de faire les Beaux-Arts de Venise, elle a fait une maîtrise en informatique, c'est-à-dire ici en Tunisie, à Alger, et elle m'a dit, j'ai un côté de moi qui est resté très algorithmique, voilà, assez scientifique, et ça a impacté même son art, voilà.
1: Tout à fait, et puis il y a pas mal de fleurs, Emine Souabni, dans cette exposition. Il y a toute une section consacrée aux fleurs.
2: Exact, avec plusieurs définitions hein, et plusieurs symboles, il y a plusieurs symboliques. Les fleurs sont présentes partout, même dans le monde d'Alice, il y a des fleurs, même à Venise, il y a des fleurs. Dans toute l'exposition, il y a des fleurs et des couleurs. Alors, pour elle, ça représente une symbolique très forte, c'est-à-dire elle fait passer ses émotions à travers ces fleurs-là. Et elle a une signification dans la symbolique des fleurs, c'est-à-dire qu'il y en a qui représentent la fidélité, l'amour, la loyauté, etc.
1: Et Lamia Bouzouita apprécie particulièrement les nuits étoilées, les étoiles et également l'installation de l'artiste sous les étoiles, entre autres pièces, justement, une série ou plutôt une œuvre intitulée « Sous les étoiles ».
2: Exactement, « Sous les étoiles »,« Sous le ciel de San Lorenzo », la nuit dans une pièce, elle a choisi des noms très impactants et très forts. Et sous les étoiles, c'est-à-dire que quand on est jeune, des fois, quand on est enfant dans notre chambre, ou même quand on est adulte dans le salon, on met des étoiles comme ça qui peuvent représenter le ciel. Et elle nous dit, on a emmené le ciel chez nous à la maison. Et voilà, pour elle, quand elle était enfant, elle voyait ça et ça lui a permis de rêver. Et quand elle a grandi, elle a reproduit ça en toile et ça, c'est fantastique.
1: Et le visiteur de l'exposition peut également rêver de la voix de Charles Baudelaire, qui est cité comme une invitation au voyage. C'est sous ces vers de poésie de Charles Baudelaire que toute l'exposition se déploie. Les voici, viens voyager dans les rêves, au-delà du possible, au-delà du connu. C'est un peu le projet de Lamia Bouzouita.
2: Que c'est beau quand vous le dites. Exactement, c'est une grande, grande fan de Charles Baudelaire, des Fleurs du Mal. Mais aussi, il y a des écrivains italiens aussi qui sont cités sur le Murano aussi. Mais Charles Baudelaire, pour elle, c'est très sentimental. Ça représente une grande partie de sa vie aussi. Et on l'a choisi pour l'afficher en haut et fort à la galerie. Comme ça, les visiteurs peuvent venir et apprécier. Voilà, les écrits et les citations de M. Charles Baudelaire.
1: Pour conclure, Amine Souebni, l'exposition se poursuit jusqu'à quelle date?
2: L'exposition Venise et le Pays des Merveilles se poursuit jusqu'au dimanche 25 octobre. Franchement, c'est une exposition à voir et Lamia Bouzouita, c'est une artiste et un nom à connaître et à découvrir.
1: Alors, c'est une artiste tuniso-italienne. Est-ce qu'elle est présente sur le site de l'exposition en permanence?
2: Exactement. C'est-à-dire, elle habite à Venise, mais pour cette expo, elle présente ici. Elle vient tous les jours, c'est-à-dire elle est présente durant toute la durée de l'exposition, jusqu'au 25 octobre.
1: Super, merci beaucoup Amine Souebni. Je rappelle à nos auditeurs que vous êtes le principal animateur de la Galerie Saladin à Sidi Bou Saïd et que vous venez de nous présenter l'exposition Venise et le Pays des Merveilles de Lamia Bouzouita. Excellente après-midi à vous.
2: Merci beaucoup Sihatem, un grand honneur.
1: À très bientôt sur RTCI.
2: Très bientôt.

Madone dans ses œuvres, merci d'avoir choisi RTCI. Restez avec nous tout à l'heure. Rendez-vous avec Selima Kiram Waffer qui nous parlera de l'exposition photo Petit Pays, je t'aime beaucoup. Une exposition photo qui en est à sa 3e édition et qui prend la proportion d'un événement culturel, patrimonial et touristique. Tous les détails sur ce Petit Pays qui va voyager jusqu'à Djerba du 22 au 25 octobre avec Selima Kiram Waffer qui sera avec nous en direct du studio de RTCI à 18h, votre rendez-vous avec l'info. Nous retrouverons également un Best of Fleetwood Mac en fin d'émission. Restez avec nous sur RTCI, la plus belle des radios.

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2: Il est 18h sur RTCI, le flash de l'actualité. Souhaïl Bahouen, SB Holding, un groupe omanais d'investissement industriel actif dans plusieurs secteurs économiques, a exprimé son intérêt pour investir en Tunisie et élargir ses activités en Afrique du Nord. Lors d'une rencontre qui s'est déroulée aujourd'hui entre le ministre de l'économie Samir Abdelhafid et une délégation du groupe omanais, les projets d'investissement du groupe à l'étranger dans divers secteurs ont été présentés, à savoir entre autres les industries chimiques, les engrais et les énergies renouvelables. Le ministère japonais des Affaires étrangères a annoncé aujourd'hui que la Tunisie et le Japon se sont mis d'accord pour signer avant la fin de 2026 leur accord bilatéral d'investissement qui a atteint le stade de Substantial Agreement, c'est-à-dire un accord substantiel sur le contenu du texte. Cette annonce intervient à l'occasion d'un entretien entre le vice-ministre japonais des Affaires étrangères et l'ambassadeur de Tunisie au Japon, Ahmed Shafra. L'université virtuelle de Tunis obtient la double certification internationale ISO 9001 et ISO 21001 consacrant la conformité de son système de management de la qualité ainsi que de ses pratiques en matière d'éducation et de formation aux standards internationaux. Cette double certification vient confirmer l'engagement de l'UVT, établissement public à caractère scientifique et technologique depuis 2016, en faveur de l'amélioration continue de la qualité de ses formations et de ses services. Dans le monde, la Russie a mené des frappes de grande ampleur sur l'Ukraine aujourd'hui, visant des infrastructures énergétiques et des habitations et faisant au moins 20 morts selon un premier bilan. Kiev accuse Moscou d'intensifier les attaques contre la capitale, visée presque quotidiennement. Sport, le club africain s'est imposé ce soir face au Stade Nabolien sur le score de 84 à 46 lors de la rencontre disputée à la salle Gourjani pour le compte de la quatrième journée du championnat de Tunisie de basketball Pro A. Les autres rencontres au programme de cette journée doivent débuter en ce moment. Prochain rendez-vous avec les informations à 19h. Restez à l'écoute de RTCI avec à présent Hatem Bourriel dans la suite de La Bonne Fréquence.
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1: Avec aujourd'hui Salim Akriam Waffer qui va nous parler de Petit Pays, je t'aime beaucoup, un véritable événement qui a démarré en 2024 avec une exposition de photos qui s'est développée depuis. Nous allons connaître tous les détails de cette longue marche vers Djerba puisque la troisième édition de Petit Pays, je t'aime beaucoup se déroulera du 22 au 25 octobre à Djerba. Bienvenue Salim Akriam Waffer.
2: Merci pour l'invitation. Bonsoir chère auditrice, chers auditeurs. C'est toujours un bonheur de venir à RTCI dans votre émission.
1: Et puis un grand plaisir de suivre cette initiative qui a démarré au Mégara, ici à Tunis, en 2024. Et depuis, vous avez continué et il y a eu une autre étape à Sfax et une troisième à Djerba. Vous allez nous raconter un peu cette démarche.
2: Cette démarche et ce petit voyage. Donc, petit pays, effectivement, voyage aujourd'hui encore une fois. Et pose ses valises à l'île des Lithophages, à notre douce Djerba. Et donc c'était au programme, c'était un peu, c'est une démarche qu'on a décidée en interagissant avec nos partenaires et notre public tunisien. Et on est toujours à l'écoute de belles initiatives et on continue avec beaucoup de courage et grâce sincèrement à l'appui et au soutien de nos partenaires qui nous ont accompagnés depuis le début. Donc oui, ça a démarré à Mégara, plus exactement, en septembre 2024. Et d'ailleurs, on a été ici, dans votre studio, avec vous, pour présenter le projet à l'époque, avec un collectif de 9 artistes, donc un collectif tuniso-belge, de nos... photographe, donc si je peux citer, au début on avait avec nous Thierry Tayeb, Mahdi Metmesek, Monsieur Kaïs, Charles Siela, Alain Van Haverbeck, Mounir Khouija, Skander Zarad, Raouf Bouchamioui et David Amey. Et la scénographie a été réalisée par notre cher et regretté Wedi Amhiri, qui nous a quittés l'année dernière. Ça fait un an et un mois maintenant. Donc, ça a été une belle expo, une belle expérience humaine. Nos amis, les lycéens, les jeunes, on a eu beaucoup de visites de classes, de primaire, de lycée. Les artistes, photographes, peintres étaient tous au rendez-vous. Nos partenaires, encore une fois. Et voilà, on s'est promis de continuer cette belle aventure. Et donc, notre deuxième étape, notre deuxième chapitre s'est tenu à Sfax en 2025. Pareil, avec le soutien de nos chers partenaires. Donc, on est parti à Sfax dans une très belle demeure de l'ancien consulat d'Italie. Et qu'après, cette maison, elle a une belle histoire, réellement. Elle est au cœur de Sfax, au centre-ville de Sfax, pas loin de Maison de France, d'ailleurs, donc dans un quartier quand même assez sympathique, et où il y a une réelle dynamique culturelle et une belle énergie, la vérité. Et donc, elle a duré un week-end. Et que finalement, ce même collectif, donc pareil, il est parti avec nous à Sfax, mais ce qu'on a fait à chaque fois, c'est qu'on fait un call of artists pour inviter des artistes régionaux de rejoindre le collectif et de rejoindre donc l'exposition. Donc à ce moment-là, le jury de l'exposition a retenu M. Helmi Djerbi, Mme Sameh Bouchaala, M. Dvié Germit et Yasmine Hadri. Pareil, c'était Wedi Amhiri qui a réalisé la scénographie et sans oublier aussi Mme Alia Hamza, donc la marraine du projet aussi, de l'événement Petit Pays, parce qu'à chaque fois, c'est elle qui rédigeait le texte curatorial. Et donc, elle accompagne vraiment le projet. Elle materne. C'est pour ça qu'on dit qu'elle est la marraine du projet. Voilà. Et pour, on a voulu aussi développer cette exposition et qu'on profitait pour aussi montrer et mettre en valeur la région, donc notamment Sfax. Et on a eu la chance de connaître M. Samir Salemi, que je remercie. D'ailleurs, je remercie tous ceux qui sont avec nous depuis le début de cette aventure. Donc, M. Samir Salemi, qui a une très belle collection d'anciennes cartes postales. de Sfax, et il a réalisé même un livre où il présente toute sa collection avec de jolis textes. Et bien sûr, il a aussi fait intervenir de belles plumes à Sfax, je pense, je n'aurais pas retenu les noms, hein, je suis désolée. Voilà, et je sais que M. René Trabelsi, d'ailleurs, il vous passe le bonjour, je profite. Et qui a écrit, je pense, la préface, qui a rédigé la préface pour le Gerbe à la carte, que nous allons, pareil, exposer. Donc, je ne vais pas parler déjà à Gerbe, je vais plus préciser le programme qui aura lieu à Gerbe. Donc, je reviens à l'édition de Sfax, au chapitre de Sfax, dont on a exposé les cartes postales de Sfax. Oudi Amhiri, Allah yarhamou, il a très bien fait la scénographie de ces cartes postales. C'était vraiment... On parcourait, en fait, une pièce et c'était vraiment, la scénographie était magnifique parce que c'était un voyage dans le temps. On va dire que c'est à travers ces cartes postales, on a eu un réel voyage dans le temps de Sfax d'antan. Et donc de la vie quotidienne, de l'architecture, de l'urbanisme. Donc vous voyez, c'était vraiment joli d'aussi envoyer des cartes postales sur les oliviers, sur les champs d'oliviers, puisque Sfax, elle était connue pour ses oliviers. D'ailleurs, l'affiche qu'on avait fait pour l'édition de Sfax était un olivier. Donc c'était une photographie de Terry Taïb qui était magnifique. Et pour rendre hommage, comme j'ai dit, à la région, on a diffusé une vidéo qui a été réalisée par un groupe d'architectes, d'étudiants architectes, et à leur tête, M. Elias Amar, que je remercie, que je prends le temps de remercier aujourd'hui, encore une fois, parce qu'il nous a effectivement accordé et qu'il nous a donné la possibilité de mettre ça sur une vidéo. Donc il y avait une installation vidéo où on passait donc, cette présentation du Souq Qriya. Donc Souq Qriya, qui est considéré comme un monument à Sfax, qui était bâti dans les années 60 environ, et tout ça pour mettre en valeur le joyau architectural et le génie de savoir-faire locaux, déjà après l'indépendance de la Tunisie. Et comme d'habitude, donc, toute la scéno a été réalisée par Wedir, et la plume emblématique pour le texte de Madame Alia Hamza pour le texte curatorial.
1: Très bien, donc première étape à Tunis, Gamart, en 2024. Deuxième étape à Sfax, 2025. Troisième étape, ce sera Gerbe, et c'est prévu du 22 au 25 octobre.
2: Tout à fait. Donc c'est très bien. C'est prochainement, on est là vraiment, on sent que c'est demain, Gerbe du 22 au 25, pour ce troisième chapitre de Petit Pays. Et pareil, puisqu'on va se déplacer à Gerbe. Et on souhaite réellement que nos amis se rejoignent à nous, donc de Tunis, de Sfax, de Sousse, de toutes les régions de la Tunisie, qu'ils vivent cet événement-là, parce que c'est un événement finalement qui porte beaucoup de messages. De messages d'espoir, de messages d'amour, de messages d'amour de sa patrie, de l'appartenance, etc. Donc ça vient du cœur. Déjà, le titre, il a été pensé dans ce sens. « Petit pays, je t'aime beaucoup ». Donc, quand il y a dans une expression le terme amour, donc c'est l'émotion. Et puisqu'on va partir à Gerbe, on veut réellement que ce soit une réelle expérience. Et on souhaitait, notre objectif, c'est de faire vivre Gerbe autrement. Donc Gerbe, comme vous le savez, elle est inscrite comme étant un patrimoine matériel et immatériel. Donc elle a beaucoup de lieux à visiter, les musées, ses mosquées, elle est connue par ses mosquées, son architecture pure, blanche, ses bâtisses, la beauté de son paysage déjà naturel, ses huileries souterraines. Donc moi personnellement, je ne savais pas que les huileries de Gerbe, ils ont cette caractéristique qu'elles soient souterraines. Donc pareil, on avait aussi un espace d'exposition serait effectivement l'huilerie souterraine Fsili, où il y aura un hommage à Oudi Amhiri et quelques photos qu'on exposera. Mais je vous ai dit, il y aura tout un programme. Donc le premier jour, le 22, il y aura le vernissage de l'exposition. Donc en fait, l'exposition artistique, l'exposition de photographie reste toujours le cœur de l'événement. Donc c'est comme ça que ça a démarré Petit Pays, donc ça reste toujours le cœur. Elle va avoir lieu à la Galerie Insular, donc le vernissage c'est le jeudi 22 octobre, à partir de 18h à la Galerie Insular à Djerbaoud. Et on va exposer aussi, encore une fois, la collection d'anciennes cartes postales de M. Semir Salemi, mais sur Djerba. Pareil, il a édité un livre sur sa collection de Djerba qu'il a baptisé Djerba à la carte. On a eu la chance aussi, par nos partenaires, de nous fournir une collection d'anciennes photos d'un architecte français, M. Jean Gauthier Delay, qui a été sollicité par un hôtelier dans les années 70 pour la construction de son hôtel à l'époque. Vous savez, cette époque-là, là où il y a eu l'encouragement des secteurs comme le tourisme, comme l'industrie, donc, et certaines régions comme Djerba aussi. Donc il y a eu beaucoup de projets touristiques. Et M. Jean Gauthier Delay était là-bas pour effectivement réaliser un grand projet touristique pour la construction d'un hôtel qui est resté une adresse à Djerba. Donc il a de très belles photos. Vue du ciel, hein, parce que c'est ça la particularité. Dans les années 70, avoir des photos vues du ciel, c'était quand même un exploit. Et lui, il a réussi d'avoir un hélicoptère ou un avion, un petit avion, pour pouvoir effectivement capturer certaines photos de Djerba vue du ciel et d'autres photos aussi, même terrestres. Donc c'est intéressant. Bon, aujourd'hui, on a les drones. Mais à l'époque, il n'y avait pas
1: très
2: ces
1: bien.
2: Moyens.
1: Il y aura également des aspects qui seront consacrés au patrimoine culinaire, également aux potiers.
2: Oui, donc on organise aussi pour la soirée du 23 un dîner djerbien, 100% typiquement de la région, avec des spécialités djerbiennes, dans un houch djerbi. Il est juste magnifique, le houch djerbi. Je vous ai envoyé les photos, je pense. Vous voyez, avec les palmiers, la vraie architecture djerbienne, une étendue, un espace magnifique. Donc, il y aura ce dîner-là, bien sûr, dans une ambiance très familiale, parce que finalement, on invite, c'est au moment des vacances, donc c'est un week-end où il y aura les vacances scolaires. Donc, on a pensé à ce que les gens puissent effectivement faire le déplacement en famille ou entre amis.
1: Et une visite chez les potiers également.
2: Tout à fait. Donc, quand on dit Djerba aussi, on dit le musée Galéla, la poterie de Djerba. Donc, effectivement, le surlendemain, non, pendant la journée, en fait, on organise ce parcours-là. Et qu'on a pensé à autre chose pour les plus sportifs et ceux qui souhaitent, et les écologiques aussi. On a pensé à faire ce parcours à vélo. Et on remercie d'ailleurs aussi parce que Djerba, c'était quand même c'est assez riche ces adresses, ce programme. Je tiens à remercier Monsieur Farhat Ben Tanfous à la tête de DMO Djerba Management Organization et Monsieur Arbi avec lui et toute l'équipe bien évidemment de DMO et l'ONTT parce que ils sont avec nous, ils vont se déplacer. Et ils nous ont aidés aussi à l'organisation, à avoir accès à ces lieux d'exposition, à ces lieux de visite, etc. Et le samedi soir, donc, il y aura une soirée festive. On a invité un live band de France avec deux artistes, un français et une russe. Donc,
1: Ellie et Marina.
2: Et voilà, Ellie et Marina. Et de la Russie, et après qui va être aussi enchaîné par M. Kerim Siela, donc notre DJ.
1: Très bien, et ça se passe festivement du côté de la marina à Hamtsour.
2: Voilà, donc à Yadis Hotel.
1: Très bien, donc Petit Pays, je t'aime beaucoup, ça va être une véritable expérience touristique, une expérience de tourisme culturel, c'est un peu bâti comme ça.
2: Si, c'est bâti pour vivre exactement l'île autrement, sur des aspects plus culturels, artistiques, patrimoine, donc oui, pour effectivement mettre en avant tous ces lieux, la beauté de Djerba, tout simplement.
1: Et je crois que par ailleurs, quelques photographes se sont joints au collectif.
2: Pareil, c'est toujours notre démarche. On fait un call of artists, des artistes régionaux. Et donc, il y a des artistes qui ont rejoint le collectif. Ils sont cinq environ. Donc, il y a M. Mahdi Alleni, Mme Onsa Abid, Madame Hela Jallouli, Madame Aziza Febet, Béchir Zayen et Sonia Zuiten, qui est tuniso-américaine installée à New York. Elle ne va pas être là, mais voilà. Donc cette diversité. Et puis on a aussi Charles Ciel, qui est un photographe français. Donc il y a ce volet aussi international de notre collectif qui a pu finalement faire appel à des artistes tunisiens, régionaux, internationaux.
1: Et l'exposition va se déployer sur plusieurs sites.
2: Tout à fait.
1: Avec un site central qui est la galerie.
2: Qui est la galerie insulaire à Djerbahout. Donc le vernissage, c'est le jeudi. Mais après, on peut visiter et revisiter la galerie parce qu'on peut découvrir et avoir toujours une petite découverte le lendemain, le surlendemain, une autre lecture qui évolue aussi d'une journée à une autre. Donc oui, on invite effectivement nos amis, notre public à revoir l'exposition, parce que comme je vous ai dit, il y aura les œuvres de nos artistes photographes, la collection d'anciennes cartes postales de M. Semir Salemi et les anciennes photos de Djerba dans les années 70 de l'architecte, du défunt architecte Pierre Gauthier de Lay.
1: Très bien. Voilà donc un programme bien ficelé et il démarre à Tunis en fait, puisque je crois comprendre qu'il va y avoir une sorte de geflatsir, comme on dit en tunisien, une sorte de caravane qui part de Tunis vers El Jem d'abord.
2: Oui, tout à fait. Donc... je vais continuer à remercier les partenaires qui nous aident finalement dans la logistique, dans la réalisation, dans l'organisation de tout cet événement, parce qu'il a pris quand même une envergure, il ratisse large. Vous voyez, donc on a commencé par une exposition photo, là aujourd'hui c'est toute une balade culturelle, artistique, avec une découverte culinaire et avec un événement festif. Donc sincèrement, sans l'aide de nos partenaires qui ont été fidèles depuis le début, je sais que je ne peux pas citer les partenaires dans une radio nationale, mais ils vont se reconnaître. Donc, nos partenaires, ce qui est bien, c'est qu'ils étaient fidèles. Depuis le début de Petit Pays, ils ont cru en ce projet et ils le portent avec nous, mais vraiment, ils le portent d'une manière assez importante. Ça nous touche réellement, nous, Live Advisory, donc le cabinet, Madame Marim Katou, qui est ma partenaire, et moi-même. Et donc, voilà. Et je dois aussi préciser que pour cette édition, la scénographie sera réalisée par mesdames Hejer Azouz et Sophie Ajameli, qui sont adorables et qui font un travail minutieux et parfait. Donc il y a cette continuité dans le travail scénographique qui a été commencé par Wedi Ayarahmou, qui a fait aussi, qui a su mettre en valeur aussi bien les œuvres de chaque artiste que de tout le collectif au premier chapitre, au deuxième chapitre, et on va découvrir là maintenant tout le travail pour le troisième chapitre. Donc je continue à remercier encore une fois DMO et ONTT et tous nos partenaires et Vision Voyage, parce qu'effectivement, pour réaliser ce Geflitzir, parce que c'est ça, c'est comme ça qu'on le voit vraiment, on va partir fêter encore une fois la Tunisie, la beauté de notre pays, on va porter ce drapeau-là, ces messages d'amour, ces messages forts d'amour, d'appartenance, et que voilà, nous aimons notre pays. on a pensé à un séjour avec des packs qui ont été créés par Vision Voyage, et que chaque Tunisien peut solliciter Vision Voyage pour voir les trois offres qui sont très intéressantes.
1: Très bien. Voilà, c'est un tour d'horizon. Vous êtes paré, tout est prêt.
2: Inch'Allah. On fait en sorte, oui, ça évolue et on a hâte de se retrouver, on a hâte de vivre cette belle parenthèse artistique, culturelle à Djerba. On a envie de vivre, voilà, Djerba autrement et de célébrer la beauté de la région, de notre petit pays, mes grands amours. Et soyez au rendez-vous, c'est ce que je peux dire. Soyez au rendez-vous pour aimer davantage notre pays.
1: Merci beaucoup, Selima Kriram Dhafer. Je rappelle à nos auditeurs que cet événement, articulé sur une exposition photo, se déroule du 22 au 25 octobre à Djerba. Il s'intitule « Petit pays, je t'aime beaucoup ». Et pour finir en musique, nous allons justement écouter la chanson de Cesaria Evora. Merci beaucoup, Selima Kriram Dhafer.
2: Merci beaucoup.

0: Cesaria Evora, Petit Pays. Retrouvez tous nos invités sur les réseaux sociaux de RTCI. Retrouvez Salim Akhri Hamdaffer qui nous a parlé justement de l'exposition Petit Pays, je t'aime beaucoup. Une exposition doublée d'un événement culturel et touristique qui aura lieu du 22 au 25 octobre à Djerba. Il s'agit de la troisième édition de cette expo de Petit Pays. La première avait eu lieu en 2024 à Tunis et la deuxième en 2025 à Sfax. Retrouvez également Emin Swabni qui nous a parlé de l'exposition Venise et le pays des merveilles de Lamia Bouzouita actuellement à la galerie Saladin à Sidi Bouzaïd. Retrouvez aussi Sahar Meshri qui nous a parlé de la quatrième édition de l'African ESG Summit qui se tiendra à Tunis à partir de demain, donc le 8 octobre, à 9h. Voilà donc pour nos invités. À 19h, rendez-vous avec l'information et Noureddin El-Hafsi. Et tout de suite, rendez-vous en musique avec Fleetwood Mac pour un best-of que nous ouvrirons dans quelques instants avec Gypsy. Nous écouterons également des classiques de cette formation, notamment Little Lies ou bien Seven Wonders et des extraits de l'album Rumors, notamment Go Your Own Way, You Make Love and Fun et The Chain. Restez avec nous avec Fleetwood Mac sur RTCI et notez bien que Faisal Hlaili est aujourd'hui à la console, Rim Trabelsia sur côté web. Hatem au micro, nous avons le plaisir de vous accompagner depuis 17h et nous continuons ensemble en musique au rythme de Fleetwood Mac. Un grand salut à toutes et à tous.
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1: Bonjour, l'essentiel de l'actualité de 19h. Démarrage aujourd'hui de l'examen du projet de l'État pour 2027 par la Commission des finances au Parlement. Ce projet, qui s'inscrit dans la perspective du plan quinquennal 2026-2030, cible 4% de croissance. La Commission a réclamé à la ministre des Finances des éclaircissements sur l'exécution budgétaire du premier semestre de l'année en cours, sollicitant des précisions sur les 11 milliards de dinars d'avance accordés par la Banque centrale, ainsi que sur les garanties octroyées aux entreprises publiques. En réponse à une question écrite de la députée Amel El Mouaddeb concernant le sort des bâtiments menaçant ruine dans la rue Amr Bey, délégation de Tunis La Médina, le ministère de l'Intérieur a indiqué que la municipalité de Tunis a entrepris de recenser les bâtisses à risque et d'en dresser la liste. Sur la base des résultats de l'évaluation, des mises en demeure sont adressées aux propriétaires des biens concernés afin qu'ils prennent les mesures préventives nécessaires. Le président de la Chambre régionale des artisans bijoutiers de Sfax, Wajih Mosfar, a renouvelé son appel pour permettre aux artisans de passer le concours pour l'obtention du point centomètre, demandant que son organisation soit programmée dans le cadre du budget de l'État pour 2027. Selon lui, l'obtention de ce poinçon donne à l'artisan le droit de s'approvisionner chaque mois en une quantité d'or auprès de la Banque centrale. Dans le monde, les autorités russes ont affirmé aujourd'hui qu'il n'existait aucun risque épidémique en Sibérie après la mort d'une laborantine d'un institut travaillant sur la peste. Le Kremlin dénonce de fausses informations alors que les appels à plus de transparence se multiplient, notamment de la part de l'OMS, de l'Union européenne et des États-Unis. Le match de la quatrième journée du championnat de Tunisie de football de Ligue 1 ayant opposé l'avenir sportif de la Marsa à l'étoile sportive du Sahel et remporté par les Marsois par 1-0 sera rejoué. C'est la décision prise aujourd'hui par la Ligue nationale de football professionnel. La réclamation de l'étoile portait sur un changement effectué par la AS Marsa au cours du match sans avoir obtenu au préalable l'aval de l'arbitre. Météo, des cellules orageuses locales accompagnées de pluie caractérisent le début de la nuit dans les régions du centre et du nord-est, alors que le temps sera partiellement nuageux sur le reste du pays. Les températures nocturnes oscilleront généralement entre 24 et 28 degrés et seront aux alentours de 20 degrés sur les hauteurs de l'ouest. Prochain rendez-vous avec l'information à 20h. 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
2: Bonsoir, le flash de l'actualité de 20h. La chef du service d'imagerie médicale de l'hôpital Rabta, Habiba Mizouni, a annoncé aujourd'hui que le système de mammographie à distance devrait être déployé dans 6 gouvernorats de l'intérieur, Tozeur, Jandouba, Béj, Séguéine, Agabès et Médnine, avant la fin de l'année 2026. Lors d'une table ronde consacrée au renforcement du parcours de soins des patientes atteintes d'un cancer du sein en Tunisie, organisée à Tunis, la responsable a expliqué que cette initiative visait à combler le grave déficit en personnel médical spécialisé dans les régions de l'intérieur. Les campagnes menées par les unités de la police municipale au cours des dernières 24 heures sur l'ensemble du territoire national ont abouti au démantèlement immédiat de 572 points d'installation illicites et à l'établissement de 209 procès-verbaux pour infractions économiques. Selon un communiqué du ministère de l'Intérieur, publié aujourd'hui sur son site officiel, les campagnes menées également sur le plan sanitaire ont abouti à l'établissement de 209 procès-verbaux économiques et au constat de 249 infractions. La Chambre de commerce et d'industrie tuniso-française a signé un accord de partenariat avec l'organisation Soul and Planet dans le cadre du projet 1 million d'arbres visant à soutenir la responsabilité sociétale des entreprises et à promouvoir les initiatives environnementales. L'accord prévoit la contribution de la Chambre à la plantation de 5000 arbres, renforçant ainsi les efforts du projet qui ambitionne d'en planter 1 million tout en assurant le suivi des opérations de plantation et la documentation de leur impact environnemental. Actualité dans le monde, l'Organisation mondiale de la santé, les États-Unis et l'Union européenne ont appelé aujourd'hui la Russie à faire preuve de davantage de transparence après la mort d'une laborantine travaillant dans un institut étudiant la peste, alors que des informations évoquent un possible deuxième cas suspect. Aucun trouble de santé lié à une pathologie infectieuse n'a été détecté, assure de son côté l'Agence de santé publique russe. Sport, Gasserine perd sur tapis vert son match de la première journée face à Khawaf El Ghafsa, comptant pour le championnat de Tunisie de football de Ligue 2. La rencontre s'était soldée par une victoire de Gasserine par 2-1. Cette décision a été prise aujourd'hui par la Ligue nationale de football professionnel après avoir accepté la réclamation déposée contre la participation du joueur Bilal Fakraoui. La Ligue a également infligé au joueur Bilal Fakraoui une suspension de 3 matchs assortie d'une amende de 1000 dinars. C'est la fin de ce flash de l'actualité. Je vous laisse à présent avec le programme en langue espagnole.
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Et vous avez certainement reconnu votre indicatif du mercredi soir, It's good for the soul, cet indicatif qui a déjà une bonne quinzaine d'années. Et oui, les années vinyles, c'est devenu quasiment une institution, entre guillemets, me destine mis à part. Nous sommes ravis de vous rencontrer tous les mercredis soirs pour vous proposer une belle playlist avec plusieurs genres musicaux. Partir du funk, de la disco, de la soul, de la pop, du rock, mais également du jazz. Et cette fois-ci, c'est encore une émission spéciale, et je pourrais même dire exceptionnelle, puisque en deux parties, nous aurons un invité tout d'abord, ce sera Mohamed Fessi à partir de 21h30, et nous allons revisiter cet album des Beatles qui est reparu ce 2 octobre 2026, il y a quelques jours de cela, c'est tout neuf, c'est le fameux Rubber Soul sorti initialement le 5 décembre 1965. On écoutera tout l'album avec les détails et l'éclairage de Mohamed Fessi, ça sera à partir de 21h30. À 22h30, nous aurons toute une équipe qui sera là, un groupe, oui, un guitariste, un contrebassiste, un batteur, et un saxophoniste, ils seront là, ils participent au JMC et nous aurons le plaisir de les accueillir pour entendre un peu leur son de cloche par rapport au JMC, par rapport au Jazz Bootcamp qui continue à se dérouler, c'est sur 5 jours je pense. On aura plus de détails tout à l'heure avec le guitariste Mehdi Azaï installé en France et son équipe. Voilà, ravi de vous rencontrer, de vous accueillir dans notre antre, dans le Studio 1 et les années vinyles. Et comme c'est le 7 novembre, c'est une date quand même importante pour plusieurs raisons, particulièrement en ce qui concerne la Palestine. C'est pour ça que j'ai décidé de démarrer avec des titres en hommage à ce pays, avec Conversation Piece de Stevie Wonder et surtout le titre de Roger Waters qui a repris Comfortably Numb pour dédier cette chanson à Gaza et Palestine, à la Palestine en général. On terminera, disons, avec un peu plus d'optimisme et Victory de Kool & The Gang. Voilà ce qu'on vous propose, du moins pendant cette première demi-heure des années vinyles. C'est Ulf Abschir qui m'accompagne au niveau de la technique, et vous êtes de l'autre côté. Bienvenue dans les années vinyles.

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0: Factory, c'était Cool and the Gang, c'est ce qu'on souhaite en tout cas pour Gaza, pour Palestine, en ce 7 octobre 2026. Et là, nous notons l'arrivée de notre invité. Enfin, à la limite, je vais substituer le titre d'invité à l'habitué de nos studios. Mohamed Fessi, bonsoir Mohamed.
1: Bonsoir Mohamed.
0: Merci d'être venu encore une fois, cette fois-ci, pour parler des Beatles, figure-toi. Hein ?
1: Oui.
0: Tu t'es bien préparé, là ?
1: Un peu. Pas beaucoup.
0: Voilà, puisque les Beatles...
1: J'ai révisé mes leçons.
0: Tu as révisé tes leçons, comme d'habitude.
1: Ouais, oui. Mes fondamentaux, comme on dit.
0: Très bien.
1: Voilà, merci pour l'invitation.
0: Eh bien, écoute, tu es chez toi, encore une fois, au Studio 1. Et là, on va parler de la reparution d'un album qui est sorti, Mohamed, alors que tu étais né. Non, je ne sais pas. En tout cas, bon, on ne va pas dévoiler l'année de ta naissance. Mais l'album est sorti le 5 décembre 1965.
1: J'avais 3 ans. Je n'ai pas, honte de dire mon âge.
0: Il a spoilé son âge. Bon, heureusement que tu n'es pas une femme, comme ça, je n'aurais pas, demandé son âge.
1: Aucun problème avec mon âge.
0: Mais il paraît que pour les Espagnols, elles n'ont pas de problème pour... dévoiler leur âge. Bon, apparemment, c'est beaucoup plus français, hein, cette histoire de... C'est de l'éducation française de ne pas divulguer l'âge de la dame à qui on a affaire. Bel album, hein, ce Rubber Soul, Mohamed. Et là, qu'est-ce qu'il y a eu ? Ben, une ressortie, remasterisé, parce qu'avant, dans les années 60, c'était plus ce qu'on appelle les 4 pistes, Mohamed. Hein, mm-hmm. C'est pas
1: c'est toi le spécialiste, là, mais oui. Oui, avec les moyens,
0: Oui,
1: les moyens
0: c'est,
1: des années 60.
0: Simple. Ça veut dire qu'en en fait, on utilise 4 canons. On met la guitare, par exemple, ou les deux, la guitare et la guitare basse sur un canal, la voix sur un autre canal, les deux autres voix pour la batterie et le piano, par exemple. Et c'est tout simplement. Alors que maintenant, on a ce qu'on appelle le multipiste, et on peut multiplier à l'infini le nombre d'instruments, de voix, de cœur qu'on peut ajouter, c'est ça la science. Hein,
1: et puis les moyens aussi, la qualité du son, le numérique.
0: Oui, c'est vrai que bon, c'était ce qu'on appelle de l'analogique. Hein. Allez, ouais. On va revoir tout ça dans quelques instants. On continue à écouter quand même un titre de groupe qui a été assez présent dans les années 80. Il s'appelle Shakarak, Down on the Street.

0: Années 80, voilà, tout simplement, 21h36 minutes, ce sont les années vinyles qui vous accueillent à bras ouverts en compagnie de Mohamed Fessi qui va nous parler de cette ressortie, de cette sortie, entre guillemets, de l'album nouveau, ancien, s'appelle Rubber Soul, qui est sorti le 5 décembre 1965. Alors, Mohamed, qu'est-ce qu'on peut dire de cette sortie de nouveau, de ce remasterisation?
1: Ce qu'on peut dire que c'est pas la première expérience avec les albums des Beatles. Il y a eu beaucoup de
0: Oui.
1: ce travail a été déjà fait plusieurs fois et que cette fois-ci les critiques sont vraiment élogieuses. Donc c'est un travail qui a été fait par le fils, le cinquième Beatle, le fils de
0: Oui,
1: George
0: George
1: Martin,
0: Martin.
1: le fameux producteur des Beatles, lui-même musicien également.
0: Oui, ah bah oui.
1: Lui-même musicien. Donc Gilles Martin, il a
0: Il a
1: pas des...
0: repris les maquettes, hein, il
1: Voilà,
0: a
1: il a repris
0: repris.
1: toutes les maquettes. Je ne sais pas si McCartney l'a aidé ou pas. Certainement,
0: Peut-être.
1: je pense. Il a repris toutes les maquettes et il a l'album est en vente depuis le 6, je crois. Il est sous forme vinyle, en CD, avec un livret. Et puis bon. Mais s'il y a à dire, ça c'est le côté technique et tu es mieux instruit ou éclairé que moi pour parler de ça. Mais ce qu'il y a à dire, c'est que l'album Rubber Soul, c'est le sixième des Beatles.
0: Oui.
1: Je parle de l'album originel qui est sorti en décembre 65. C'est un album charnière parce que on sent qu'avec cet album, les Beatles franchissent une nouvelle étape.
0: Ah oui, c'est ça,
1: Avant,
0: c'est un peu.
1: c'est ça, c'est
0: Il
1: ça.
0: abandonne un peu les titres, un peu, disons, je t'aime,
1: C'est ça, voilà. Il abandonne ça, et même sur le plan de la rythmique, il abandonne un peu le rock pur et dur. D'abord, ce qui touche, c'est l'écriture du duo McCartney-Lennon. Je dirais plus McCartney sur cet album que Lennon. Les émotions et la manière d'envisager ce qu'une chanson populaire peut exprimer. Donc, c'est un album, je disais, qui vient après Help et Beatles for Sale. Et c'est aussi un album annonciateur de qui va suivre. Revolver et surtout Sgt. Pepper pour le fameux.
0: Ah oui, le double album de
1: Voilà,
0: 1967.
1: l'album concept, là, c'est toute la troupe et tout. Revolver 66 et une année après, 67, Sgt.
0: Sgt.
1: Pepper, voilà,
0: Pepper's.
1: Lonely Hearts Club Band. Donc,
0: En fait, ce Rubber Soul, là, il y a 14 chansons, Mohamed.
1: oui,
0: Et puis,
1: puis y a, oui,
0: oui.
1: y a des pépites. Hein. Bon,
0: Oui. Et
1: tu vas les passer et on va les
0: on va
1: commenter
0: passer
1: peut-être un peu.
0: tout
1: Voilà, c'est
0: l'album,
1: ça.
0: oui, tout l'album, parce
1: Donc,
0: que,
1: oui.
0: comme tu le sais, et comme peut-être ne le savent pas nos chers auditeurs, ceux qui, en tout cas, n'ont pas vécu les années vinyles, les véritables années vinyles, c'est que sur les formats, ce qu'on appelle le 45 tours, il y a, ou même le 33 tours, Mohamed, il y a une capacité qu'on ne peut pas dépasser. C'est-à-dire que, par exemple, sur une face d'un 33 tours, on ne peut pas mettre plus de 21 minutes de musique.
1: Pour des raisons techniques.
0: Pour des raisons techniques, parce que le nombre de sillons, une question de nombre de
1: De
0: sillons,
1: science, c'est ça, oui.
0: voilà, lorsqu'il tourne à 33 et un tour, un tiers de tour, en fait c'est 33 tours, un
1: Ouais, un
0: tiers,
1: tiers.
0: eh ben, ils ne peuvent pas faire plus de 21
1: Une
0: minutes. Et en
1: minute.
0: général, quand tu trouves des morceaux assez longs, c'est des morceaux de 21 minutes au maximum. Pour les 45 tours, c'est un peu la même chose. En général, il ne faut pas que le titre dépasse les 5 à 6 minutes. 5 à 6
1: Et
0: minutes.
1: puis il y a la contrainte aussi des radios,
0: Des
1: même,
0: radios,
1: bon,
0: voilà,
1: des radios.
0: effectivement.
1: Moi,
0: C'est comme tu le viens de
1: ouais.
0: l'indiquer, effectivement, parce que.
1: Si tu permets, j'ouvre une parenthèse, moi, ce qui m'est resté dans la tête,
0: Oui, mais c'est
1: c'est
0: pour ça qu'on t'invite, hein, entre autres.
1: Bohemian Rhapsody de Queen. Au départ, c'est un
0: C'est un titre
1: morceau
0: de
1: qui
0: 6
1: fait,
0: minutes.
1: c'est ça, et au départ, on a dit à Freddie Mercury,
0: Ça
1: enfin,
0: passe
1: toute la
0: pas.
1: bande, ça passe pas. Et puis, tu vois ce que ça donne, c'est un
0: Que ça fout.
1: chef-d'œuvre. C'est un
0: Oui.
1: chef-d'œuvre, cet opéra rock,
0: C'est
1: c'est vraiment un
0: vrai.
1: chef-d'œuvre.
0: Mais
1: Il y avait aussi cette contrainte aussi des radios
0: c'est
1: qui
0: exceptionnel.
1: voulaient pas. Bon. Les titres dans ma tête restent bohémiens aussi Hotel California aussi
0: Californie, c'est
1: c'est ça
0: un peu long, bien sûr.
1: c'est lent le dernier solo à deux guitares il dure presque 2 minutes
0: Deux
1: hein.
0: minutes, oui.
1: Le solo à deux guitares qui clôture le donc
0: C'est vrai.
1: c'est un peu moins de 7 minutes donc il y avait il y a la contrainte technique
0: Mais c'était.
1: du

0: Vinyle. Truc exceptionnel en tout cas.
1: Oui, c'est-à-dire oui, que c'est mais...
0: L'un s'est fait en 75, l'autre s'est fait en 76. Mais en général, les titres ne dépassent pas les 3 minutes, Mohamed.
1: Pas, dans, et puisqu'on parle des Beatles, bon, c'est 2,42, 2,30.
0: C'est à peine le temps de s'installer.
1: C'est vrai, c'est vrai.
0: D'écouter, disons, le premier strophe, ça y est.
1: Les Beatles, c'est bon. C'est pas. Sur l'album Sgt Pepper, il y a 2 ou 3 morceaux, notamment Day in the Life, qui est là où John Lennon commence, et puis il y a le pont qui vient par McCartney, et puis John Lennon revient avec l'orchestre philharmonique de 40 personnes. C'est un morceau qui dure, je ne sais pas, j'ai oublié, 5 ou 6 minutes. Mais c'est sinon, ça, oui. Les Beatles, ils font du 2,30, 2,40, entre 2 minutes 30 et 3 minutes maximum.
0: Exactement, oui. Il y a même du
1: mais c'est des pépites, c'est...
0: Il faut être vraiment génial pour pouvoir, concentrer
1: voilà.
0: tout ça.
1: Concentrer tout ça, voilà.
0: Bah oui,
1: voilà,
0: parce que des fois, tu as des titres de 7-8 minutes. Mais
1: pour
0: bon,
1: concentrer
0: là,
1: et la mélodie et les paroles.
0: C'est vrai.
1: Et la mélodie. Donc, c'est ça le génie des Beatles.
0: La mélodie et les paroles, effectivement.
1: C'est pour concentrer la tonalité, l'intonation de voix de John Lennon, les paroles de John Lennon ou de McCartney, et surtout les mélodies de McCartney. Parce que pour beaucoup de gens, les Beatles, c'est d'abord John Lennon. C'est vrai. Tout de suite, dès le départ, il a mis la main sur le groupe et c'est le leader incontesté. Mais les Beatles ne seraient pas les Beatles avec un grand B sans McCartney. Sans le jeu de basse de McCartney.
0: C'est un mélodiste hors pair.
1: Ah oui,
0: c'est un mélodiste hors pair.
1: C'est un mélodiste hors pair. Donc, et c'est peut-être cette alchimie, sans oublier le mérite des autres, de George Harrison, il a fait composer.
0: Oui, malheureusement, était un peu un peu derrière.
1: Oui, un peu derrière.
0: Il en a souffert,
1: mais lui, il a composé quelques.
0: Il lui en restait quelques.
1: Quelques, oui.
0: Something
1: ou
0: Why
1: My. Attendez, là.
0: While My Guitar Gently Weeps. Bah oui. Mais c'est trop peu par rapport aux
1: Within You, Within You, Without You, il y a des titres comme ça qui me reviennent. Mais sinon, c'est ça le génie quand on a dans un groupe, vous avez un duo comme pour les Stones, les Gilmour Twins, Keith Richards et
0: Mick Jagger,
1: ils occultent les autres. Brian Jones, c'est le fondateur, s'est rapidement fait éjecter. Donc vous voyez un peu,
0: en général, ça se passe comme ça avec une ou deux personnes qui prennent le dessus par rapport aux autres. Et voilà. Alors, il y a eu introduction de nouveaux instruments dans cet album, comme le sitar. Le sitar, il a été introduit par George
1: Harrison. Sur Virgin Inwood.
0: Ou l'harmonium. Bon, allez, trêve de paroles. Nous allons écouter quand même 3 titres, parce que Norwegian Wood, eh ben, figurez-vous, Mohamed, qu'il dure 1 minute 59. C'est même pas 2 minutes, alors. Donc, alors,
1: c'est sur ce morceau qu'il y a le sitar de John Harrison.
0: Drive My Car, c'est le premier titre. Norwegian Wood, c'est le deuxième. Et oui, How You Won't See Me, le troisième. Et puis, on retrouve le studio et la discussion.

0: You won't see me. Ben, tu ne vas pas me voir, Mohamed.
1: Tu ne me verras
0: on
1: pas.
0: Se voit, là.
1: Tu
0: on
1: verras
0: est
1: pas,
0: en train
1: oui,
0: de se voir. Et on a déjà passé trois titres, hein, pour vous dire que ben, tout l'album avec ses 14 titres, Mohamed, dure 35 minutes.
1: Bon,
0: donc
1: c'est...
0: là, c'est. Mais c'est du concentré, c'est du
1: c'est
0: pur
1: du
0: concentré,
1: concentré,
0: comme,
1: du pur concentré,
0: comme la tomate. Hein.
1: C'est du pur jus, c'est du pur concentré.
0: Voilà. Tu me dis, là, en off, tu m'avais dit, Mohamed Fessi, que. Essaye d'écouter les paroles, mais elles sont assez simples. Elles sont. Sahel Moumtana, comme on dit
1: C'est vrai,
0: en
1: c'est vrai.
0: dialecte tunisien.
1: C'est vrai, lorsqu'on les écoute, on se dit, bon, moi-même, je pourrais écrire ça, mais on sait qu'on ne pourra jamais. Hein, c'est vrai. C'est...
0: Toi qui écris, qui est en train
1: C'est
0: de
1: vrai,
0: préparer
1: c'est...
0: quelque chose là, dont j'attends la première version, encore.
1: C'est vrai.
0: là, c'est comment trouver
1: L'imlihepta.
0: ces mots, comment trouver ça, c'est.
1: Moi, je
0: Il faut
1: pense
0: dire
1: que c'est une
0: que aussi
1: question d'inspiration, sincèrement.
0: d'inspiration et
1: Je pense
0: aussi
1: que c'est des gens qui sont inspirés,
0: de comment
1: sincèrement.
0: dirais-je de Mohamed d'environnement aussi, parce que je crois que l'environnement dans les années 60,
1: C'est vrai. Il y
0: la
1: avait une
0: guerre du
1: émulation.
0: Vietnam,
1: Même
0: les
1: par exemple, sur Rubbersoul, là. J'ai lu quelque chose qui dit que Brian Wilson des Beach
0: Ah oui,
1: Boys,
0: bah oui,
1: il a été très
0: ce génie,
1: inspiré.
0: hein.
1: Il a été très inspiré pour faire Pet Sound. Et puis les Beatles ont été inspirés de Pet Sound pour faire Revolver. Donc tu vois,
0: C'est pour ça que c'est un
1: c'était
0: environnement qui
1: un
0: permet la
1: environnement. Mais moi,
0: compétitivité.
1: je demeure convaincu. Je dis pas que j'ai raison. Malgré l'environnement, malgré cette ce climat que nous n'avions pas vécu, ce swinging London, tout ça, cette les gens étaient créatifs
0: C'est vrai.
1: sur tous les plans. Donc il y a beaucoup de créativité, mais je pense que quand on parle des Beatles ou quand on parle d'autres groupes ou quand on parle de Rainbow, pardon, moi je pense que c'est des gens qui ont été inspirés. Je pense qu'ils ont été sur Terre pour accomplir quelque chose, pour pondre quelque chose,
0: C'est
1: pour parler
0: des
1: vulgairement.
0: missionnaires.
1: C'est vrai, oui, c'est vrai, parce que, regardez, 13 albums, 8 années, pas plus. C'est
0: C'est
1: vrai
0: vrai.
1: que Lennon a continué son chemin avant d'être chat, comme on dit, en décembre 80, devant son
0: Son
1: immeuble,
0: domicile.
1: son domicile à New York. Et puis McCartney a continué avec les Wings. Avec sa femme Linda, et puis tout seul, il a composé, recomposé, etc. Mais ni McCartney, ni Lennon n'ont fait ce qu'ils ont fait ensemble, sincèrement. Bon, il y a Imagine, il y a toutes les ballades qu'a composé Woman, tout ça, Lennon et tout ça, mais à mon sens,
0: N'ont pas retrouvé
1: ils
0: cette
1: n'ont jamais égalé,
0: inspiration.
1: ils n'ont jamais retrouvé cette inspiration. Moi, je pense
0: Ça, c'est
1: que
0: votre avis?
1: à ce niveau-là, oui, c'est mon avis, ça n'engage que moi. C'est mon avis, comme dirait Woody Allen, et je le partage. Donc,
0: Avec vous-même.
1: avec moi-même, c'est ça. Donc, je pense que on ne les glorifie pas. C'est pas ça l'idée.
0: Ah non,
1: Mais
0: ils n'ont pas besoin de ça.
1: force est de reconnaître qu'ils ont laissé quelque chose. Sincèrement, ils ont inspiré
0: Absolument. La
1: beaucoup de
0: preuve,
1: musiciens.
0: c'est que 60
1: Ils
0: ans
1: ont
0: après.
1: inspiré beaucoup de groupes. Et ça a l'air de rien, mais c'est quelque chose. Sincèrement, on n'a pas pu recopier
0: Is a real Noah man, c'est ce
1: ce
0: qu'on va
1: style.
0: écouter, Mohamed. C'est une chanson de John Lennon. Et puis Think for yourself. Ah, on laisse un peu George Harrison émerger cette fois-ci. Think for yourself et The World. Ce sont trois titres consécutifs, encore une fois, qui durent 2 minutes, 2 minutes 38, 2 minutes 15. Peut-être un petit commentaire sur ces morceaux, ou bien on les écoute et puis on
1: On
0: revient.
1: les écoute et on revient.
0: D'accord.
1: Voilà.

0: Le mot Mohammed. Alors, s'il y a un mot que, pour lequel tu pourrais qualifier cet album, The Words, c'est quoi?
1: Bon, pas un mot, quelques mots, quoi, si tu permets. Je vais être aussi rapide que les chansons des Beatles. Donc, je disais tout à l'heure que cet album, c'est le sixième. Hein. 62 premier album, donc 5 avant. Il arrive après Help, le fameux là.
0: Un film, I Need Somebody, oui, Help.
1: Le film
0: aussi.
1: Album, oui,
0: bien
1: c'est
0: sûr.
1: Ça. Premier film des Beatles. Et avant Revolver. Donc il arrive à un moment où les Beatles commencent à se détacher de leur image de jeune idole de la Beatlemania.
0: Pourtant, ils étaient encore jeunes, Mohammed, à l'époque.
1: Oui, mais ils étaient jeunes.
0: 22, 23 ans.
1: John Lennon, je crois qu'il est né en 41, Paul McCartney en 42. Donc, c'est ça, donc 65, 24 ans, 23 ans, ils étaient jeunes.
0: Oui, oui.
1: Donc, mais en même temps, Rimbaud a presque tout écrit à 20 ans. Hein. Donc, c'est pour ça que je t'ai dit, moi, c'est des gens qui sont inspirés. Hein. Bateau ivre, oui. les culbations et une saison en enfer, c'est fini. Il a presque tout écrit à 22 ans et puis il est parti à Harare. Donc, tu vois un peu le truc, c'est pour ça que je t'ai dit que ça se prend pas dans les écoles. C'est vrai, sincèrement, tu rigoles.
0: Non,
1: mais c'est
0: moi,
1: des gens qui sont réellement inspirés, qui ont un fil, qui ont un fil, qui est relié à quelque... Ah, je ne sais pas, je ne veux pas faire le mystique là-haut, mais moi, je suis convaincu qu'ils ont un fil. C'est que ça descend de quelque part. Donc, ils ne peuvent pas, parce qu'il y a des morceaux qui ont été écrits en quelques minutes. Donc, je ne plaisante pas, donc... Tu vois que la trace que ça laisse,
0: oui.
1: On se dit que ça ne vient pas de nulle part. Donc, je disais qu'il arrive après Help et avant Revolver. Donc, pour mesurer, le situer, pardon, il faut se souvenir de ce qu'étaient les Beatles entre 63 et 65. Donc, les premiers albums, j'ai dit Please Please Me 62. Après, il y a eu With the Beatles et A Hard Day's Night. Oui. Ces trois albums étaient dominés par l'énergie rock'n'roll, la spontanéité, les chansons d'amour relativement directes. Je n'oserais pas dire mièvre, mais directes. Bon, par euphémisme. Donc, avec les deux albums suivants, Beatles for Sale, pardon, et puis Help, des nuances apparaissent. Donc la fatigue commence à se faire sentir, le doute, une forme de vulnérabilité. Et puis arrive Rubber Soul en décembre 65. Cet album franchit un seuil. Les sentiments des Beatles deviennent, des Fab Four deviennent plus ambivalents. Les personnages ne savent pas toujours ce qu'ils veulent. L'amour peut être nostalgique, cruel, ironique ou décevant. Et tu vas passer après la pépite à mes yeux de l'album In My Life. C'est une grande balade.
0: Oui, oui. On va l'écouter tout à l'heure.
1: À travers l'enfance de John Lennon.
0: Presque l'avant-dernier titre.
1: Voilà, revisite. C'est une chanson autobiographique où Lennon revisite et les lieux et les êtres de son enfance. Donc, sur le plan musical, l'album marque une nette avancée artistique. Avec des éléments venus du folk, de parfaites chansons pop, et surtout de l'utilisation de plus d'instruments que les
0: d'habitude,
1: guitares,
0: oui.
1: La basse de McCartney ou la batterie de Ringo Starr. Donc je disais au début de l'émission que c'est un album charnière. Hein. Il prépare quelque chose. Il prépare Revolver.
0: Ça ouvre la porte vers.
1: Voilà. Mais en lui-même, l'album, il a fait date. C'est un album qui a été apprécié par le public et par la critique. Donc voilà.
0: La preuve, c'est qu'il connaît une.
1: Il revit.
0: Une vie.
1: Une deuxième
0: de nouveau,
1: vie.
0: Une deuxième ouais. vie depuis le 2 octobre 2026. Et cette fois-ci, encore une fois, par trois, hein, la preuve par toi, Michel.
1: Bon,
0: Michel,
1: si tu permets, là, oui.
0: Qui vont très bien ensemble.
1: C'est une balade.
0: Un peu de français.
1: Oui, de la non. Pardon, McCartney, pardon. Et surtout, quelques mots en français. Hein, oui.
0: These are words that go together well.
1: Il y a deux balades sur cet album. L'une, c'est Michel, que tu vas passer, de McCartney, et Girl de
0: Lennon. On va également passer,
1: voilà,
0: et
1: ces
0: deux
1: balades,
0: entre
1: voilà.
0: les deux,
1: voilà.
0: What, alors, entre les deux, ça sera What Goes On, qui est de John Lennon, de Paul McCartney. Et là, cette fois-ci, ils ont laissé un peu de... comment dirais-je la place pour Ringo Starr, pour une fois. Hein. Voilà. Un petit os pour Ringo Starr, c'est What Goes On après Michel.

0: Girl, c'était Paul McCartney au chant avec les de John Lennon.
1: Mais c'est une chanson troublante quand même.
0: Un peu, oui.
1: Oui, parce que il y a la douceur de la mélodie, évidemment, mais qui contraste avec le portrait de la femme qui fascine et fait souffrir, je sais pas, Lennon.
0: Ben surtout,
1: Je crois surtout Lennon.
0: Lennon, oui.
1: Donc, Lennon introduit une ambiguïté psychologique inhabituelle dans la pop de l'époque. Même cette respiration audible après le mot girl donne à la chanson une sensualité singulière.
0: C'est vrai.
1: Donc, on entend déjà un Lennon plus introspectif, parfois amer, qui n'hésite pas plus à exposer ses contradictions. Donc, elle est profonde, voilà.
0: Elle est même très très profonde.
1: Elle est profonde, la chanson. Donc, et c'est vrai que quand on regarde McCartney et Lennon, l'un est introspectif, Lennon. McCartney l'est beaucoup,
0: Il est
1: beaucoup moins.
0: extraverti plutôt.
1: Il est plus extraverti. Lennon, c'est quelqu'un de très, très introspectif. Il peut apparaître à la fois gay, joyeux, amer, déçu,
0: Toutes les
1: désespéré.
0: couleurs
1: C'est vrai, c'est vrai.
0: des émotions.
1: Et puis, quand on sait son parcours avec Yoko Ono, ses expériences un peu mystiques et tout, donc le terrain est
0: Était
1: pas,
0: très
1: voilà,
0: propice.
1: très propice, c'est pas celui. Quant à Michel, si tu permets, monte rapidement. On entend l'élégance harmonique de la chanson, ses accents français bien sûr, son atmosphère presque parisienne, qui montre que McCartney regarde déjà au-delà des conventions du rock. On y entend des mélodies sophistiquées, des couleurs musicales inattendues, et des arrangements raffinés. Ce McCartney-là donnera bientôt Eleanor Rigby, Penny Lane et tout le reste. Et je vais terminer sur une chose. Dans une interview parue, je crois, au début des années. Enfin, en 2020, si mes souvenirs sont bons, Dylan m'a dit que le seul artiste qui m'est vraiment impressionné, c'est Paul McCartney.
0: Ah bon?
1: Oui.
0: En venant de Dylan, c'est
1: De
0: quand même
1: Dylan, oui. C'est vrai, c'est vrai.
0: un hommage
1: C'est vrai
0: assez
1: que.
0: important.
1: Tu passes
0: Alors,
1: au trio ou
0: oui, il
1: tu
0: nous reste
1: as.
0: encore
1: Bon.
0: quelques titres. Hein, là,
1: Il reste
0: on va les
1: cinq, je
0: passer.
1: crois, cinq
0: C'est
1: titres, hein?
0: ça.
1: C'est ça.
0: Tout d'abord, I'm Looking Through You de Paul McCartney. Ensuite, In My Life, que tu aimes
1: J'ai un
0: bien.
1: faible particulier pour ce titre.
0: Pour le I'm Looking For
1: Oui,
0: You.
1: j'ai un faible pour la rythmique de.
0: Et pourtant, ça ne dure que 2 minutes 20,
1: Oui,
0: hein.
1: mais j'ai un
0: Ou
1: faible,
0: 3 minutes, ou 3 minutes,
1: aussi
0: mais.
1: loin que je me rappelle,
0: Mais.
1: je crois que on est en. Allez, 75 peut-être.
0: Oui, déjà 10 ans après
1: C'est
0: la
1: vrai, c'est vrai,
0: sortie.
1: c'est vrai. 10 ans après la
0: Mais.
1: sortie, bon,
0: On
1: j'écoutais pas les
0: va.
1: Beatles à 3 ans, hein, l'année de sortie. Mais 75, 76, quand t'en parlais des Beatles, un des premiers titres qui me venait en tête, c'est I'm Looking Through You.
0: Non, mais moi.
1: Paradoxalement, c'est pas un titre qui est très connu, hein,
0: Pas du tout, moi non
1: mais
0: plus.
1: moi,
0: Bah,
1: j'ai
0: je.
1: un faible pour la rythmique.
0: Très bien, on va l'écouter tout de suite. I'm looking through you, ensuite In My Life, et puis Wait.
1: Bon, In My Life est un chef-d'œuvre, hein. C'est autre chose. On le commentera après si tu veux, mais on passe à une autre dimension. Un des meilleurs titres de Lennon.
0: Très bien.
2: Break.

0: Ils sont venus, ils sont tous là, les musiciens, ceux qui participent actuellement au JCM. On fera leur connaissance dans quelques instants, avant de terminer un peu cet album avec Mohamed Fessi, cette revisite de Rubber Soul des Beatles. Et on est presque à la fin de cet album, Mohamed. Il reste quand même If I Needed Someone, George Harrison, et Run for Your Life de John Lennon. Qu'est-ce qu'on peut dire en conclusion, en fait, par rapport à... en tout cas, on a eu du plaisir à réécouter tout ça, Mohamed, en 35 minutes à peu près. C'est fabuleux.
1: Oui, ça fait toujours plaisir de écouter les Beatles, un groupe légendaire, une musique légendaire et des morceaux légendaires. Que dire de plus? 8 ans d'activité, ils nous
0: Ah,
1: ont
0: 8 ans, mais
1: légué,
0: c'est vraiment
1: 8 ans, ils
0: de
1: nous
0: la
1: ont légué
0: concentration. Hein.
1: 62,
0: On peut faire
1: 70,
0: 30 ans de carrière, mais bon.
1: Please, Please Me jusqu'à Let It Be, je crois, le
0: Let
1: dernier.
0: It Be, c'est
1: C'est
0: le
1: ça,
0: dernier.
1: le
0: Oui.
1: dernier 70.
0: Oui.
1: Donc voilà, 13 albums, studio, voilà. Que dire d'autre? Peut-être dire que les Beatles, ils ont arrêté les concerts en 66.
0: Oui, déjà, oui.
1: Déjà.
0: Un peu tôt quand même, oui. Ils ont...
1: Très très tôt.
0: Mais...
1: Ils ont quand même, mais c'était pas un concert, c'était un mini-concert sur le
0: Sur le
1: toit de.
0: toit, oui,
1: Voilà.
0: c'était en 69.
1: C'est ça. Mais ils ont arrêté le show. Ce qui. Voilà, ils sont
0: Ils se sont
1: libérés.
0: beaucoup
1: Voilà.
0: plus concentrés sur le
1: Voilà.
0: travail
1: Sur
0: en
1: le travail en
0: studio,
1: studio,
0: qui,
1: voilà.
0: bon, évidemment, a des caractéristiques assez propres par rapport
1: Et
0: au
1: puis ils étaient
0: live.
1: peut-être lassés parce qu'il faut
0: Ils étaient
1: s'imaginer
0: laissés,
1: ce
0: ils ont
1: que
0: fait
1: c'était
0: plein
1: que
0: de
1: voilà
0: tournées, c'est
1: les
0: bon.
1: tournées là où la Beatlemania, tout ça, les cris,
0: On entendait plus les cris
1: voilà
0: des fans
1: des
0: que
1: fans,
0: vraiment
1: voilà que les
0: les
1: chansons,
0: amplificateurs à
1: les
0: l'époque, hein.
1: amplificateurs. Donc ils étaient peut-être un peu fatigués, enfin, pas un peu,
0: Lassé,
1: pas
0: un
1: qu'un
0: peu
1: peu,
0: lassé,
1: beaucoup fatigués,
0: oui,
1: un
0: on
1: peu
0: peut, il
1: lassés.
0: faut le
1: Donc
0: dire,
1: voilà,
0: hein.
1: faut le dire. Puis chacun a continué sa route, Lennon d'un côté, McCartney de l'autre, mais
0: N'ont jamais
1: voilà,
0: retrouvé, comme
1: ils ont
0: tu l'as
1: retrouvé
0: indiqué au début de
1: cette
0: programme.
1: fameuse alchimie et surtout cette fameuse inspiration. Voilà.
0: C'est clair. Eh bien, merci, Mohamed Fessi, encore une
1: Bah, c'est
0: fois,
1: moi qui
0: pour
1: te
0: tous ces
1: remercie.
0: ajouts.
1: Merci à toi.
0: Eh
1: Merci à
0: bien, on
1: toi.
0: se retrouve dans quelques temps, hein.
1: J'espère
0: On se
1: bien.
0: prépare à un autre spécial.
1: Avec grand plaisir, Mandra, avec très grand plaisir.
0: Merci beaucoup. Allez, If I Needed Someone, run for your life.

0: Voilà, c'est très court, les Beatles, en fait. On a déroulé tout l'album avec 14 titres. Et je vais prendre un peu les avis de mes invités ce soir. Tout d'abord, ils vont se présenter. Mehdi, bonsoir.
1: Allez,
0: Mehdi
1: bonsoir.
0: Aziz.
1: Bonsoir Mandour, merci pour l'invitation.
0: Ah bah c'est
1: Je suis
0: toujours
1: très
0: un
1: content de
0: plaisir.
1: repasser par le studio 1 et voilà, merci
0: Avec
1: encore
0: sa
1: de
0: nouvelle
1: l'invitation.
0: forme et ses nouvelles couleurs aussi.
1: Voilà, très bien.
0: Et alors, nos autres amis
2: Et
0: musiciens.
2: bonsoir Johan, je suis le contrebassiste du stage qu'on organise à la c'était
0: Voilà,
2: toute la
0: on va parler
2: semaine.
0: de ce stage-là. Voilà, il y a un merci, la contrebasse, oui, Charles Mingus.
2: Entre autres.
0: Autre.
3: Moi, c'est Jérémy, batteur.
0: Oui, ça se voit, Jérémy, ça se voit. Hein.
2: Ah,
0: Ça se voit déjà.
2: bonne nouvelle.
0: Et je t'ai regardé tout à l'heure, enfin, mimer un peu ce que faisait Ringo Starr. Bon, c'est pas un grand batteur, mais bon, il tient le rythme quand même. Voilà. Merci d'être là, Jérémy.
4: Moi, c'est Mathieu, je suis saxophoniste.
0: Ah, saxophoniste, comme notre ami Ahmed Ajebi,
4: C'est ça.
0: que vous devez peut-être connaître.
4: Ouais.

0: Comment l'idée est tout d'abord née?
1: L'idée est née d'une rencontre avec Munder Fallah, qui est le directeur artistique des journées musicales de Carthage.
0: De Carthage, oui.
1: On s'est rencontrés, je crois qu'il était de passage à Marseille. Moi, je vis à Marseille depuis quelques années.
0: Oui, ça, on l'a su, lors de ton dernier passage ici, dans ce même studio.
1: Voilà, exactement.
0: Après, ça se passe plutôt bien du côté de Marseille.
1: Écoute, pas de regrets pour l'instant.
0: Ça heureusement, écoute. Bon, à part un peu les collégiens maintenant qui font un peu de...
1: Écoute, oui, des fois, enfin, souvent à raison.
0: Souvent à raison, malheureusement, oui, c'est vrai.
1: Et donc, on s'est rencontrés avec Mondr, qui était de passage pour du travail à Marseille. On s'est rencontrés et on avait parlé des choses que j'avais moi faites à l'époque du Jazz Club de Tunis. Les années, on va dire 2014-2015, on avait organisé pas mal de trucs de stage et tout. Et lui, il m'a dit, ça serait bien depuis le temps, il n'y a pas eu encore de stage un peu. Ça manque un peu, des rencontres un peu pédagogiques, des choses, des occasions de transmettre aussi... les choses
0: qu'on... Le savoir-faire,
1: voilà, exactement. Il m'a dit, ça serait bien qu'on pense à un rendez-vous. Je lui dis, mais c'était sans rien de concret. Je lui dis, moi, je suis là, on est là.
0: C'était une idée qui était lancée comme ça.
1: Voilà, et nous, on est... je lui avais parlé un peu du collectif qu'on a formé à Marseille, le Marseille Jazz Collective, donc un collectif d'une quarantaine de musiciennes et musiciens sur Marseille,
0: professionnels. Ah, quand même, c'est 40 musiciens,
1: Et je lui dis, écoute, ça serait bien de jeter des ponts. Et moi, j'ai toujours gardé cette envie aussi, avec la mère patrie, de garder un peu le lien. Et il m'a dit, d'accord, c'est pas tombé dans l'oreille d'un sourd. Et quelques semaines après, il m'a rappelé, il m'a dit, écoute, est-ce que ça te dirait, qu'est-ce que tu penses de faire un truc pendant les JMC, d'organiser un stage? Je lui dis, on est là, c'est une très bonne idée. Et ça s'est fait comme ça, donc on a tout organisé, il a prévu, c'est quand même 5 jours de stage, donc c'est pas mal.
0: Oui.
1: Ils ont très bien fait les choses, il y avait beaucoup d'inscrits, il y avait, je crois que pour une trentaine de places, il y avait 85 inscrits, je crois.
0: Ah, quand même.
1: Malheureusement, on a
0: dû un peu...
1: Bon, il y
0: avait un engouement pour ça, mais c'est vrai, parce que c'est la rareté
1: Ça veut dire qu'il y avait un besoin, une envie aussi d'aller, d'aller rencontrer des musiciens et tout. Et ça, c'est le troisième jour, là, on en est au troisième jour, et ça se passe plutôt pas mal.
0: Très bien. Moi, je vais écouter un peu le son de cloche de Johan. Comment trouvez-vous ces journées?
2: Eh bien, moi, c'est la première fois, en plus, ici, donc je suis ravi de participer
0: en Tunisie.
2: Cette semaine en Tunisie, absolument, et à Tunis notamment. Et donc, je suis ravi de rencontrer un peu plein de jeunes musiciens qui sont passionnés par le jazz, pour certains avancés, pour d'autres un peu plus débutants, mais qui maîtrisent tous quand même une partie de leurs instruments. Donc, c'est très agréable, échanger est très convivial, on va dire amical, et voilà, ça fonctionne bien, les jeunes sont ravis, et nous aussi. Donc moi je suis très heureux d'être là.
0: C'est ce qu'on appelle du partenariat Nord-Sud.
1: Voilà.
0: Si on veut.
1: Gagnant-gagnant.
0: Gagnant-gagnant, oui. Alors, et c'est pas Jérémy qui va me dire le contraire.
3: Non, certainement pas, non. Hein.
0: Alors, comment avez-vous trouvé l'ambiance, les aptitudes des apprenants, enfin de ceux qui vous avaient rencontrés?
3: Non, ça fait très plaisir de voir plein de jeunes qui sont motivés et curieux et qui sont là pour trouver des réponses aux problématiques qu'ils ont, chercher, avoir d'autres sons de cloche, de comment étudier cette musique et comment étudier son instrument Ouais, ça fait plaisir de partager ça avec d'autres personnes.
0: Il n'y a pas mieux que le jazz pour partager
3: clairement.
0: Ces moments. Hein. Oui. Je crois que c'est la musique la plus indiquée en général.
1: C'est la musique du partage.
0: Oui. Je garde tout pour moi et non. C'est vraiment du partage et puis de la rigueur aussi. Hein. Alors, Mathieu, qu'est-ce qui te fait rire là? Tu t'es rappelé quelque chose alors?
4: Non, qu'est-ce que
0: une anecdote.
4: Moi, ce qui me régale ici, c'est de voir à quel point la communauté elle est soudée et que tout le monde a l'air d'être toujours partant pour partager des connaissances. Et c'est

0: épauler malgré les différences de niveau pour les personnes qui ont envie d'apprendre et les autres. Et tout le monde est présent au rendez-vous, du coup, ça touche.
1: Bah, très bien. Écoutez, on va écouter quelque chose. Ce sera comme les deux cette année. C'est nous qui célébrons, parce que c'est eux, ils ont disparu. Nous célébrons leur 100e anniversaire. Il y a Miles Davis, bien sûr. Et je ne sais pas, j'allais plutôt proposer Toutou. J'ai pas
2: Allez.
1: trouvé dans la base de données Toutou. Je sais pas pourquoi, mais j'avais la. Pourtant, je l'ai passé. Mais peut-être la base nous fait quelques galères. J'ai retrouvé Human Nature de Michael Jackson. En fait, c'est un titre qui a été écrit par plutôt, comment dirais-je, le claviériste du groupe Toto. C'est lui qui
2: Ah
1: avait dit. Bah oui,
2: oui,
1: c'est
2: d'accord.
1: lui qui était à l'origine de. C'est lui, la mélodie, c'est lui. Et puis, c'est pour dire que Miles Davis ne s'est jamais endormi sur ses lauriers. C'est quelqu'un de très actuel, de très
2: Ah ben
1: moderne.
2: on en discutait
1: Hein?
2: d'ailleurs hier, je crois.
1: Oui,
2: On en
1: mais
2: parlait,
1: c'est-à-dire
2: c'est...
1: que c'est quelqu'un qui épouse vraiment l'air du temps et qui ne s'embarrasse pas des...
3: Voir qu'il
1: Lorsqu'il a
3: apprête.
1: fallu rentrer de l'électronique, il l'a fait. Lorsqu'il a.
2: Voir
3: Voir
2: qui devançait l'air du
3: ouais,
2: temps,
3: donc
2: comme...
3: c'est lui qui l'a créé presque, l'air du temps.
1: Oui, avec encore une fois, c'est quelques notes. C'était pas quelqu'un qui jouait des doubles croches et des triples croches à la 13 et à la douzaine. Moi, je dis comme John Coltrane, par exemple. Mais voilà, on va écouter ça. C'est un véritable plaisir. J'espère que vous êtes d'accord.
2: Allez,
0: oui.
3: Grand plaisir.
1: Et tout de suite. Là, je me suis vraiment gouré, hein. C'était du Deep Purple, et comme j'adore les Deep Purple, c'est vrai que c'est ma faute. C'est ma faute, Olfa. Non, allez-y vers Human Nature.

0: C'est la nature humaine, selon Miles Davis. Alors, comment avez-vous trouvé ce titre, chers invités?
1: Ah bah, moi je valide. Hein.
0: Mais dit valide, alors Johan.
2: C'est valide, interprète superbe, compositeur initial superbe. Comment ça peut mal se passer?
0: Alors, oui, mais en quelques notes, je crois qu'il a tout refait, lui, pratiquement. Hein. Comment tu trouves cette interprétation, Jérémy?
3: Je pourrais l'écouter tout le temps. Hein. Il n'y a rien à redire dessus, non.
0: Bon, c'est même pas la peine de poser la question à Mathieu.
2: Ça manque peut-être un peu de saxophone pour Mathieu.
4: Un peu beaucoup.
0: Et très bien, écoutez. Il vous reste quand même deux jours. Hein.
2: C'est jusqu'à vendredi.
0: Oui. C'est ça. Et qu'est-ce que vous allez ajouter par rapport à ces trois derniers jours? Qu'est-ce qu'il va avoir en plus?
1: Alors, il y avait plusieurs. On a essayé de penser à des moments un peu de transmission, un peu de matière un peu théorique.
0: Oui, il en faut. Hein.
1: Il en faut, oui, probablement. Mais aussi ménager des moments où faire jouer les gens aussi, parce que des fois, c'est ce qui manque. Il y a le déclic, c'est de se jeter à l'eau. Il y en a qui n'ont jamais osé monter, enfin, jouer avec d'autres musiciens cette musique-là. Et c'est peut-être c'est ce qui va faire un déclic dans la tête de certains ou certaines pour surmonter la peur de l'improvisation, ce truc, la peur de la page blanche un peu que peuvent avoir certains musiciens par ailleurs qui ont un bon niveau dans d'autres musiques, soit dans la musique arabe ou dans la musique classique. Il y a des violonistes, enfin il y a des musiciens qui ont fait plusieurs années d'études de musique classique et tout.
0: Qu'est-ce que vous avez comme
1: instrument déjà? Alors il y a de tout, hein. Il y a bien sûr il y a des guitaristes, c'est ce qu'il y a de plus. Il y a des bassistes, il y a des saxophonistes, il y a des violonistes, il y a des chanteuses, chanteuses. Il y a une musicienne qui joue du qanoun.
0: Oui.
1: À un certain moment aussi, il y avait un musicien qui jouait du oud.
2: L'harmoniciste.
1: Il y a un monsieur qui est un jeune, quoi, qui joue de l'harmonica aussi. Et,
0: c'est pas celui qui avait... c'était lui?
1: Oui, c'est ce monsieur-là qui est très talentueux, très curieux, qui a vraiment faim. C'est quelqu'un qui est, enfin voilà, c'est
0: un
1: très gentil.
0: Qui ne court pas les rues. Hein,
1: Plus autodidacte complet,
0: en plus,
1: qui ne lit pas la musique, mais qui a une bonne oreille, qui cherche.
0: Ah, ça se voit, je l'ai vu sur scène.
1: Qui est vraiment passionné.
0: Oui.
1: Et donc voilà, on essaie de faire jouer tous ces gens-là.
0: Alors, je ne sais pas si vous aviez au niveau du oud la jeune Ralia.
1: Non. Alors
0: vous en avez entendu parler. Hein.
1: Pas vraiment.
0: Ah oui, mais elle est sublime. Je crois que c'est une jeune fille de 17-18 ans, mais qui en plus joue au haut de Chicorea.
1: J'ai vu passer des vidéos de cette jeune fille. Oui.
0: C'est Ralia.
1: Qui joue des thèmes de Parker et tout au haut.
0: Elle est franchement éblouissante.
1: Ah, incroyable.
0: Je ne sais pas pourquoi, parce que non, mais elle fait des études. Elle fait des études et cette année elle passe son bac. D'ailleurs, c'est pour ça que je crois.
1: Oui.
0: Et puis elle est du côté de Monastir, pas de.
1: Oui, oui. On a eu des jeunes qui venaient passer certains moments, mais qui devaient partir parce qu'ils faisaient des études et tout, qui sont excusés. Ah, c'est un peu voilà, c'est aussi pour un stage hors vacances et tout.
0: C'est vrai que ça n'a pas, ça ne correspond pas aux dates, disons, de vacations, disons, ou de congés, de vacances.
1: Et puis on a pensé à un moment aussi, par exemple à partir de demain, Mathieu,
0: le saxophoniste,
1: Mathieu Fabre, qui va présenter un peu. Le travail qu'il fait avec des logiciels, avec des machines, avec notamment Ableton Live. Donc c'est une façon de construire un peu de la musique en mêlant musique acoustique et musique faite par ordinateur avec des claviers, tout ça. Et donc lui là, il a une certaine connaissance de ces sujets là on s'est dit que ça serait une bonne idée de transmettre un peu en 2026 aussi cet aspect des choses aussi.
0: Oui, de ne pas rester sur des choses plutôt basiques en termes de manipulation de l'instrument.
1: Le basique, c'est bien, mais c'est encore mieux.
0: Oui, mais bien sûr. Mais... Alors, Mathieu, peut-être que vous pouvez ajouter quelque chose sur ce que vient de dire Mandy, l'utilisation de ces outils.
4: Moi, je fais de la musique avec Ableton parce que ça permet dans un premier lieu d'enregistrer des choses. Et du coup, j'aime bien pouvoir travailler sur le processus d'enregistrement, d'édite, de mix, de traitement du son. C'est une partie de la musique, c'est une partie même de l'audition qu'on développe vraiment par cette pratique-là. Que si on est juste dans la musique et dans le jeu, on est concentré sur d'autres choses. Et aussi, ça m'offre la liberté de pouvoir faire de la musique dans un mode qu'on appelle live looping, où j'enregistre et je peux répéter des choses que j'enregistre sur le moment et de créer des morceaux à partir de ce que je fais.
0: Très bien. Alors, par rapport au batteur, là, qu'est-ce qu'on peut offrir comme apport par rapport à ce que connaissent un peu les ceux qui viennent pour apprendre ou pour voir d'autres expériences ou pour partager d'autres expériences.
3: Je pense pas que pendant le stage, enfin
0: c'est assez court quand même, hein.
3: Oui, c'est très court déjà, et puis mais enfin je pensais aussi m'adresser à tous les musiciens, parce que dans la musique chacun doit tenir le rythme, et c'est il y a l'image du batteur doit tenir le rythme du groupe, mais
0: tout le monde tient le rythme en fait.
3: Mais c'est ça. Et non, en plus, comment travailler son horloge intérieure et se sentir bien avec ça et ne pas se sentir à l'écart du groupe, ne pas plomber, ne pas trop presser, et justement faire des exercices très simples, travailler très lentement, accélérer. Et c'est juste des choses simples, mais qui mettent du temps à mettre en place, et c'est un travail de toute une vie. C'est des choses que je fais encore, je pense que tout le monde le fait encore, et plein de petits exercices, polyrythmie, on a pu aborder plein de choses, plein d'exercices, ils ont toutes les clés maintenant, et c'est du travail.
0: Et Jérémy, quels sont tes modèles en termes de...
3: Modèles, il y en a beaucoup.
0: Il y en a beaucoup.
3: Il y en a beaucoup. Enfin, y a
0: les classes. Je veux dire, auxquels tu te...
3: Bon, ça bouge d'une semaine à l'autre. C'est, bien sûr. Enfin, j'écoute un peu tout le monde. J'ai écouté Elvin Jones, Tony Williams, Kweku Sumri. En fait, il y en a tellement. Je les écoute tous. Enfin, c'est très important pour moi d'écouter tout le monde.
0: Mais chacun apporte quelque chose, hein, qui est de différent.
3: Oui,
0: c'est
3: chacun
0: ça,
3: a son esthétique.
0: Oui.
3: Et puis même j'écoute pas que du jazz, j'écoute de la pop, j'écoute
0: bien sûr, forcément,
3: Michael
0: bien
3: Jackson, sûr. J'écoute absolument tout, Earth, Wind & Fire.
0: Et comment Et alors, je ne sais pas si vous savez que c'est Verdine White qui vient de sortir un album en hommage à son frère Maurice White, qui nous a quitté il y a une dizaine d'années de cela, qui s'appelle Celebrate Love, que j'ai passé d'ailleurs il y a quelques jours. Très beau morceau. Ils ont récupéré une maquette qui a été travaillée par Maurice White et ils l'ont ressorti. Ça vient de sortir.
1: Allez.
0: Moi, les Earth, Wind & Fire, je les ai vus en Tunisie, je les ai vus au Canada. Et je crois que c'est vraiment un super groupe. Et à chaque fois, je découvre, quand j'écoute leurs titres, à chaque fois, je découvre.
1: C'était la vraie équipe de Earth, Wind & Fire. Ah, ouais, d'accord.
0: Oui, en Tunisie.
1: C'est pas
0: tribute
1: de tout le monde. D'accord.
0: Ah, oui. Et c'était quand même il y a une quinzaine d'années. Hein.
1: D'accord.
0: Et à 2 ans, je les ai vus en première partie de Lionel Richie. C'était à Montréal, oui. À chaque fois que j'écoute Earth, Wind & Fire, comme je viens de l'indiquer, je découvre, je ne sais pas quel truc ils ajoutent au niveau des rythmes, au niveau des cuivres. Non, c'est fabuleux, là. Par rapport à la musique qu'on écoute actuellement, je crois que c'est... Hein, il y a quand même une différence. Et alors, j'aimerais écouter aussi un peu l'avis de Johan.
2: Alors moi déjà, je pensais, pour ajouter un petit peu à ce qu'a dit Jérémy, que c'est vrai qu'on a tendance à considérer que le batteur est un peu le garant du rythme du groupe, et on peut...
0: C'est le métronome.
2: On peut s'imaginer que c'est le métronome, et on peut s'imaginer que c'est sur lui que tout le monde va se caler.
0: Et on est rassuré, quand il y a un batteur.
2: On est rassuré, bien sûr.
0: Quand tu as un Ian Paice, par exemple, des Deep Purple... Je l'ai vu à l'œuvre il y a 2 ans à Paris.
2: Non, mais
0: le
2: ça, c'est sûr.
0: Il a 76 ans. C'est un véritable métronome. Et les autres, ils vont.
2: C'est évident que le batteur est hyper important, mais faut pas oublier que, notamment dans le jazz, on va pouvoir trouver des albums sans batteur, par exemple.
0: Oui,
2: et au sein de tout ce qui se passe comme interaction, comme musique, comme ce qu'on appelle les 4-4, les échanges avec les batteries, etc., c'est hyper important que chaque musicien soit lui-même garant du rythme et soit. Autonome.
0: Surtout le bassiste.
2: Alors le bassiste évidemment, mais vraiment même tout le monde, parce que on se rend compte rapidement quand on enlève un batteur et qu'on a juste eu l'habitude de se caler sur lui, et ben d'un seul coup ça se passe vachement moins bien si on n'a pas eu l'habitude d'être soi-même autonome et d'être soi-même moteur et initiateur de rythme, parce que ce soit même un chanteur, un saxophoniste, enfin n'importe quel mélodiste, un pianiste bien sûr, les accompagnateurs guitare et piano, ils vont marquer des accords, ils ont marqué du rythme, même oui. Une mélodie c'est avant tout du rythme, et si la mélodie est pas en rythme, eh bien, ça fonctionne pas, même si le batteur est là. Et donc c'est quelque chose d'assez important d'inciter vraiment tous les musiciens à être le moteur eux aussi du tempo, du rythme quoi. Donc c'est ce genre de sujet qu'on aborde notamment cette semaine aussi, pour essayer d'expliquer un peu tous les outils vraiment utiles et indispensables pour pouvoir faire, entre autres cette semaine on voit du jazz, mais c'est valable pour plein d'autres styles de musique en vérité. Et donc je pense que ça parle un peu à tout le monde, parce que ce sont des outils qu'ils vont pouvoir utiliser même s'ils ne jouent pas de jazz dans leur majorité du temps. Et je crois que c'est des sujets qui sont bien passés à mon avis là cette semaine déjà, et donc on est content de pouvoir participer à ça quoi.
0: Et Mehdi, est-ce que tu as senti que vraiment, bon, même si c'est un laps de temps qui est assez court, mais est-ce qu'il y a vraiment un répondant, et le fait que soit un peu entraînés, les ceux qui sont là, les 30 personnes sont bien, bien entraînées et sont en train de partager avec vous.
1: En tout cas, bah oui, l'intérêt est évident, la participation, enfin, on sent qu'il y a vraiment une envie de découvrir une nouvelle chose, d'apprendre. Nous, on fait ce qu'on peut pour aider. Ils sont là, ils sont curieux, ils posent des questions, ils participent. Bien sûr, il y a une timidité un peu au début, mais après, petit à petit, qui est remplacé, qui disparaît, et la curiosité prend le dessus et tout. Et vraiment, non, le laps de temps assez court, bien sûr, oui, 5 jours, mais 5 jours, en 5 jours, on peut avoir du travail pour plusieurs mois, voire plusieurs années. Moi, c'est, en tout cas, c'est beaucoup de choses que j'ai apprises moi-même, je les ai apprises dans des stages, un peu du même genre, et en une semaine je peux te dire qu'il y a du travail pour plusieurs mois, voire plusieurs années,
0: hein. Et vous pensez que cette expérience devrait être refaite disons l'année prochaine ou les années?
1: J'espère, oui, parce que la régularité de la chose,
0: une tradition même d'instaurer,
1: pourquoi pas, oui bien sûr, mais en tout cas
2: voire moi, plusieurs fois dans l'année même, hein.
1: Oui, bah oui,
0: pourquoi plusieurs fois dans l'année, oui, c'est faisable.
1: En tout cas, c'est le son de cloche qu'on a eu de ces jeunes-là. Il y en a beaucoup qui m'ont dit,
0: il y a une demande là-dessus.
1: On aimerait bien avoir des choses un peu plus. Pardon.
0: Il y a une demande là-dessus.
1: Il y a une demande, oui, c'est normal. Après, oui, ces gens-là, ils ont faim, hein, il faut les nourrir.
2: Puis quand on voit qu'il y a eu plus de presque deux tiers de personnes qu'on n'a pas pu prendre aussi dans le stage, c'est vrai qu'on se dit, c'est effectivement, il y a une demande, il y a une envie, et il y a un besoin, en tout cas, à cet endroit-là, qui est. On sent une émulation importante là-dessus, quoi. Donc, c'est sûr que ça donne.
0: J'espère en tout cas que ça va se renouveler de manière un peu peut-être plus fréquente. Alors, je ne vais pas vous retenir davantage, mais on va écouter quand même John Coltrane, peut-être pas dans l'afro blue, mais village blues. Hein, ça s'y plus à une ambiance comme ça à 23h. Village blues.

0: Voilà. Jusqu'à la dernière touche du batteur. C'était Village Blues. Alors, faudrait écouter un peu le. Avoir le son de cloche de Mathieu. Alors, John Coltrane, pour vous, c'est quoi?
1: Qu'est-ce que c'est, John Coltrane? Pour moi, c'est une source. C'est une source de musique, d'inspiration, c'est comme une lumière, quoi. C'est énormément de choses. Je pense qu'on lui doit à tous autour de cette table beaucoup aussi. Et
0: Même si on n'est pas saxophoniste.
1: Oui. Je pense qu'il a, il a, il a, il a, comment dire, c'est quelqu'un qui a tellement cru en ses rêves que sa musique, elle est devenue comme une espèce de. On arrive à avoir des traces comme ça de quelque chose de très spirituel, très fort, qui se partage encore aujourd'hui avec des biais d'enregistrement qui sont pas du tout ceux d'aujourd'hui. Et je pense qu'il a créé une définition de ce que c'est que d'être un artiste, tout champ confondu. Et c'est pour ça qu'on lui doit, on lui doit beaucoup aussi pour ça.
0: Mais c'était quelqu'un qui était maniaque de précision et de hein, et de comment dire de
1: si,
0: travail.
1: Ouais, de travail, mais de, je dirais, plus de dévouement que de
0: du dévouement.
1: que d'autres choses. Ouais, c'est plus ce qui me viendrait en tête comme mot. C'était plus il était plus focalisé sur sa capacité de donner et d'invoquer des choses plutôt que sur son jeu. Voilà.
0: Bien, écoutez, un petit dernier mot à chacun de vous, Mehdi, peut-être pour conclure.
2: Écoute, Mondor, comme tu l'as dit tout à l'heure, j'espère qu'on aura un peu l'occasion. Déjà, c'est pas fini, donc il reste 2 jours et on invite
0: pour
2: même
0: les JMC.
2: Pour les JMC, oui, mais s'il y a des jeunes musiciennes ou musiciens qui nous écoutent là ce soir. Même s'ils sont pas inscrits, je pense qu'ils peuvent passer même pour parler, échanger un
0: c'est
2: peu.
0: C'est ça. Regardez comment ça se
2: voilà.
0: Passe.
2: Regardez comment ça se passe. On est là, on est au studio 4 à la Cité de la
0: culture.
2: Donc on est là de 10h à 17h avec une petite pause au milieu. Et donc j'invite tout le monde à passer. Et j'espère qu'on aura l'occasion aussi de reproduire ce genre d'expérience. En tout cas, nous, on est demandeurs et. Parce qu'on aussi, on apprend autant, je pense, que sur nous-mêmes et sur les autres et sur cette musique-là, autant que ceux qui viennent pour étudier. Parce que le fait d'essayer d'expliquer quelque chose que l'on pratique nous, ça nous la rend quelque part plus claire pour nous-mêmes, quoi, en essayant d'expliquer aux
0: C'est-à-dire
2: autres.
0: C'est-à-dire qu'on apprend en faisant apprendre.
2: Exactement, oui.
0: Très bien, Johan. Alors
3: Un dernier mot, et bien effectivement, venez nombreux, hein, nous on est là pendant encore 2 jours, on a le plaisir de rencontrer plein de monde et on est...
0: Expérience à renouveler d'après
3: vous. Ouais, expérience à renouveler, expérience à partager et merci aussi à tous les organisateurs hein, qui s'occupent bien de cette semaine, c'est super... on est bien logé, on est bien accueilli et on s'occupe bien de
0: et
3: nous.
0: Et la bouffe est bonne.
3: Ouais, ah oui, excellent.
2: On découvre aussi
0: la cuisine tunisienne.
2: La cuisine, ouais, la street food tunisienne.
0: Avec un peu de harissa, hein,
3: bien sûr, excellent.
0: Très bien. Ah ben, vous êtes chez vous en tout cas, Johan.
3: Eh bien, merci beaucoup.
0: Jérémy.
4: Ouais, je remercie aussi toute l'équipe du festival pour l'accueil, également tous les élèves. Et j'espère que ça va les encourager, les motiver à jouer cette musique. Et merci à vous pour l'invitation aussi.
0: Je vous en prie, vous êtes
4: et
0: chez vous là.
4: J'espère revenir dans ce cadre-là pour jouer, pour partager des moments avec plein d'autres musiciens tunisiens également. Et voilà.
0: Très bien, Mathieu, on finit avec vous là.
1: Force à toutes les personnes pour croire dans leurs rêves et se nourrir de leur passion et l'arroser comme une plante au quotidien, comme toutes les personnes qu'on voit en ce moment. Merci à l'Orga. Je souhaite encore plus de culture dans plus de lieux dans cette ville et dans ce monde. Et Merci.
0: Et vive la musique surtout.
1: Ouais.
2: Et juste j'aimerais reprendre juste la parole. Vraiment un grand merci à Mondr et un bravo pour toute la. Enfin, Mondr et toute l'équipe
0: merci à vous,
2: du festival.
3: Merci à Nesrine aussi qui se
2: Merci à Nesrine qui nous accompagne de manière quotidienne pour nous aider à trouver des solutions aux petits soucis du quotidien. Et voilà,
0: hein, merci à vous bravo aussi, à tout le monde. Parce que là, sans vous, écoutez, on aurait perdu quand même quelque chose. Hein,
2: je ne sais pas, mais nous, en tout cas. Non, nous, on est très contents d'être là, et, d'être là à Tunis, d'être là à RTCI. Ouais, merci à toi, Mondr. C'est toujours un plaisir de revenir sur le plateau avec toi et d'échanger quelques
0: mots. Longtemps qu'on se connaît, mais écoute, on est de vieux potes.
2: Exactement.
0: Voilà. Merci beaucoup, en tout cas, chers amis.
3: Merci.
0: Voilà.
3: Allez, merci beaucoup.
2: À bientôt.
0: À très bientôt. On continue à écouter. C'est un groupe qui s'appelle Spiro Gira, Old San Juan. On écoute tout de suite.

Ce sont d'excellents instrumentistes, ils s'appellent Spiro Gira et le morceau était Old San Juan. 23h20, ce sont les années vinyles. On venait de recevoir toute une équipe dédiée au masterclass qui a été réalisé et qui continue à se dérouler au niveau de la Cité de la Culture pendant les JMC. Ils étaient guidés par Mehdi Azaïz, le guitariste tunisien installé en France. Et là, c'est la découverte de ce pianiste qui s'appelle Vince Guaraldi. C'est quelqu'un qui a vécu juste 47 ans, mais qui est décédé suite à une crise cardiaque, mais qui a laissé vraiment un très bon patrimoine, patrimoine bien sûr musical, dont on va écouter quelques titres avec surtout des reprises de standards comme The Girl from Ipanema ou Fly Me to... Alors, The Girl from Ipanema ou On Green, Dolphin Street.

C'est Vince Guaraldi, le pianiste, et Bola Cete, le guitariste, qui nous ont interprété une version de The Girl from Ipanema. Et un petit historique de ce Girl from Ipanema, qui est en version originale plutôt Garota de Ipanema. C'est une célèbre chanson de bossa nova et de jazz qui a été composée en 1962 par Antonio Carlos Jobim, sur un texte de Vinicius de Moraes. Et il y a eu plein d'artistes qui ont interprété ce titre, comme Stan Getz, comme Joao Gilberto, comme Astrud Gilberto, version de 64, ainsi que Frank Sinatra. Elle a été couronnée par un Grammy Award du disque de l'année en 65, et on vient d'écouter la version célébrée par Vince Guaraldi, qu'on écoute encore en Green Dolphin Street.

Vince Guaraldi, c'était On Green Dolphin Street du grand Miles Davis. Vince Guaraldi qui continue son bonhomme de chemin avec nous, on l'écoute encore dans un autre titre.

Elle est belle cette version des Feuilles mortes, encore une fois Autumn Leaves, cette fois-ci par le pianiste américain Vince Guaraldi, et avec laquelle nous arrivons quasiment à la fin de ce numéro des années vinyles du mercredi 7 octobre 2026. C'était avec vous Mandelzit depuis le studio 1 en collaboration technique de Olf Abschir, que je remercie vivement. Je vais vous laisser avec un album et la face A d'un album de Jerry Mulligan qui s'appelle Night Lights. Voilà, on va l'écouter et apprécier toute la face A. La prochaine fois, ça sera peut-être la face B. Et c'est ça le plus intéressant dans les années vinyles. Sinon, moi, je vous retrouve dans quelques heures, à 17h plus précisément, pour une bonne fréquence. Entre-temps, passez une très bonne soirée et à demain.

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